0: Oh, les petits non, c'est tu bêches la plus grosse, t'essayes d'avoir la plus ouais, grande voilà. Et la plus grosse.
1: Attendez, attends.
2: Voilà, c'est ça.
1: Oui.
3: Ça résume, bon, hein, c'est des mecs. Bon, hein.
1: Ça me rappelle certains samedis soirs.
4: C'est vrai que mon père, avant, il faisait ça, mais il oubliait les cannes à pêche à chaque fois. Donc c'était juste un
1: perron. Attends, t'es en train de me dire, Ghislain, que vous pêchez une carpe.
0: Il la remet à l'eau après.
1: Mais c'est un poisson que vous remettez à l'eau parce que vous le mangez pas.
4: Bah
2: voilà.
4: Oui.
2: Voilà, en fait, on fait des photos et puis c'est un concours, on fait des photos et puis si elle est blessée, on la désinfecte et puis on la remet à l'eau.
1: Ah, d'accord.
2: C'est juste pour plaisir.
3: Mais les mecs, ils ont même des bateaux amorceurs télécommandés. Ils mettent de l'amorce dans des petites péniches. Tu vois le truc, il va au milieu de l'étang. Il arrive la mosse.

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2: Concours de cris de coq, de cochon, de brame du cerf, de barrissement d'éléphant, des fossodies, des lancers de tongs et de slip. Vous pouvez lancer ce que vous voulez. Ça s'appelle le Bob Fest, je crois. C'est un truc qui est fait sur l'autodérision. C'est ça, mon Cyril?
3: Bonjour les chéris, comment ça va mes merveilles?
2: Bah, ça va, et toi?
3: Bah, ça va, ils ont pas trop chaud en ce moment, les petites beautés là.
4: Bah si, ça tape des chaleurs.
3: Et ça tape les chéris. Ah, ouais. Et c'est abusé, frère. Frère, t'es là en voiture avec la clim et d'un coup tu sors. Frère, c'est vie ma vie de poulet rôti qui rentre dans le four. Non mais c'est un délire.
2: Mais sans l'odeur.
3: Ah, et sans l'odeur. Et sans les teufs frits. Non mais je te le dis. Mais les chéris, en attendant, à côté de Nantes, il y en a qui ont sorti leur slip. Michel Marie, vous avez enquêté sur le sujet. Hein.
5: Oui, alors Cyril, ce week-end, je me suis infiltré au Bob Fest à Saint-Herblain, vous l'avez dit, à côté de...
3: Nantes. De Nantes, mon chéri. Oui. T'as 12 feuilles, mais c'est marqué sur la première.
5: Oui, de Nantes. Oui. Voilà, merci Michel. Un festival qui ressemble à s'envoyer toute la crème. Bon, bah, c'est de la crème brûlée industrielle. Il y a sur place une ambiance particulière. Ça sentait la merguez, le monoeil et la bouliche renfermés. Oh. Un mélange qui, selon les médecins, ouvrirait directement un compte chez Noroto.
3: Allez, Michel, racontez-nous ce qui se passe là-bas. Enfin, ce qui
5: Alors, première épreuve, le concours de bouffe. J'ai vu un homme avaler 12 kebabs sans respirer.
3: Ah oui,
5: les secours étaient prêts, mais pas pour lui, pour la chaise en plastique. Plus loin, le célèbre concours du cri du cochon. Alors attention, niveau réalisme, on était entre la ferme pédagogique et un contrôle fiscal.

0: Non mais on en rigole, mais il y a peut-être un moment où on va peut-être stopper la fin de la récré quand même, non?
1: Ah, oui.
0: Non mais que chacun fasse ce qu'il veut, je l'entends, souvenez-vous, on a déjà eu ce discours. Ah, chacun fait ce qu'il veut, on voit, voilà, vous êtes heureux, moi si vous êtes, vous pensez que vous êtes un coléoptère en vous réveillant ce matin, moi si vous êtes coléoptère...
2: Moi je suis bousillé.
0: Non mais voilà, tu vois, si vous êtes bousillé, vous voulez pousser des petits caca toute la journée, ou vous êtes un phasme, vous vous jetez dans l'herbe. Vous bougez pas pendant 3 jours. Moi, si vous êtes heureux comme ça, ça va. Mais de là à aller faire chier des vétérinaires en disant bonjour docteur, je suis un épagneul.
1: Ouf.
0: Et
1: je peux vous sentir le cul.
0: Je pense que j'ai un souci. Non mais ne faites pas perdre de temps. Laissez la place aux gens qui en ont vraiment besoin. Et je le dis. Pareil chez Castorama.
2: Qu'est-ce qu'il y a chez Castorama?
0: Les humains qui nous écoutent, qui se lèvent ce matin, ils disent tiens, je suis poignée de porte.
2: Ouais.
0: Eh bien, ils pourront pas se faire revisser par le SAV de Castorama.
2: Ah.
0: Non.
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0: c'est con parce qu'il y a plein de gens qui nous écoutent, ils doivent
1: Non, mais parce que si t'es ton lit, si t'es côté gauche, c'est bon pour ta circulation. Mais si t'es côté droit, donc si t'es au bord du lit, c'est ça que tu veux me dire?
2: Non, non,
0: côté droit,
1: ton lit. Non, ils ont pas dit ça, ils s'en foutent. Ils ont pas dit le côté droit.
3: Mais c'est ouf.
0: Attends, c'est pas clair. Attends, t'es côté gauche. Non, mais tu pars côté gauche du corps.
1: Tu dois dormir côté gauche du corps.
0: Bon, et donc les gens qui nous écoutent qui dorment côté droit.
1: Et ça, ils m'ont pas dit.
0: Donc ils ont plus de circulation, le sang est bloqué.
2: C'est sur le flanc gauche, on est d'accord?
1: Oui. Oui. Bon, sinon, bref, celui qui dort, on appelle la position du tronc. La position du tronc, c'est sur le côté, bras le long du corps. Donc n'importe quel côté, droite, gauche, le long du corps. Ouais. C'est une position rigide

0: Tu prends que des morceaux faciles à chaque
1: fois. Ouais. Ouais. Bah, on va les choisir pour toi aussi la prochaine fois. Alors, je bois encore. J'avais dit stop, j'y croyais fort. Mais mon cerveau fait pas d'effort, sauf le dimanche.
0: Ah, il y a tout dedans.
2: Ah, voilà,
3: le dimanche, tu es dans le mal, tu dis que t'arrêtes de boire.
2: Et tu reprends après.
3: Sauf que tu reprends le...
2: Ouais. Bah, moi, c'est le lundi, jeudi, souvent. Tu reprends, non? C'est pas le jeudi que tu
1: alors là.
3: Et moi, c'est le lundi soir au foot.
1: Une étude.
3: Ça dure pas longtemps.
2: Mais on en avait parlé, il me semble.
1: Une étude vient d'affirmer que les gens qui disent le dimanche matin à 11h du mat, j'arrête l'alcool. C'est terminé.
0: Mais tellement.
1: Moi, mais le nombre de fois où ma chérie, elle m'a dit si tu m'aimes, tu devrais me dire stop. Hein. Si tu m'aimes, tu devrais me dire qu'il ne faut pas faire ça.
3: Mais je te le dis, chérie.
1: Je te l'ai peut-être dit vite fait. Non, tu ne l'as pas dit.
0: Si, mais tu ne m'entendais plus.
1: De toute façon, je ne bois plus. Je ne fume. C'est terminé. Je me dégoûte. Ouais. Cette phrase, je pense qu'on l'entend tous le dimanche matin.
0: C'est grave, mais le premier à le dire.
1: Eh bien, l'étude dit que les gens qui disent qu'ils arrêtent l'alcool le dimanche matin tiennent en moyenne 4 jours et 4 heures.

0: que les gens qui disent qu'ils arrêtent l'alcool le dimanche matin tiennent en moyenne 4 jours et 4 heures.
1: Ah, c'est précis.
2: Donc du coup ça nous mène, c'est ça le jeudi,
3: jeudi,
2: c'est ça. Le jeudi,
3: mais c'est ce que Coco disait. Il disait qu'il reprenait le jeudi généralement.
1: Jeudi soir.
3: Mais moi, je reprends le jeudi. Sur toi.
0: Je vois pas le dimanche.
3: Ouais, c'est ce que tu racontais la semaine dernière.
0: Je vais boire le samedi soir.
2: Ouais.
0: Et
2: non, le dimanche, oui, le dimanche, tu fais ça.
3: Le dimanche après, voilà.
2: Le dimanche, non.
0: Ah bon, t'as fait quoi dimanche?
1: Ouais, mais c'était
2: un jour férié. C'était encore samedi. Dimanche,
0: c'est un jour férié. Tu te fous de ma gueule?
2: Bah oui.
1: Non, lundi.
2: Enfin, le lundi était férié, donc c'était dimanche, c'était samedi en fait.
0: Et samedi?
2: Non, ça, bah, du coup, j'avais fait pareil.
0: Allez, merci.
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2: Les 10 plages les plus belles de France sur César. On a, pour nous en parler dans la Villa des Animateurs, on a qui?
3: Oui, on va commencer avec Jean-Pierre Foucault, évidemment.
4: Bonjour à tous.
3: Bonjour Jean-Pierre.
4: Comment allez-vous, les amis?
3: Bien et vous?
4: Pas fou. Je viens de me rendre compte de quelque chose.
3: Et de quoi?
4: Hier soir, en me couchant, je me suis dit, tiens, Jean-Pierre, encore une journée qui s'achève sans avoir utilisé le théorème de Pythagore.
5: Oh là là, c'est vrai, là. Ça. Chaque fois?
4: Voilà.
5: Ça m'arrive aussi.
4: Je veux dire, les enfants,
2: c'est tout.
4: Vous qui m'écoutez avec les parents, dites-vous qu'à l'école, il vaut mieux apprendre comment fonctionne le détroit d'Hormuz et comment remplir une feuille d'impôt que le théorème de Pythagore qui ne vous servira jamais. Mais oublions ce petit coup de gueule infantile et jouons tout de suite. À qui veut gagner des biens? Attention, voici la question. Quelle est la plus belle plage de France? La plage du Touquet, réponse A, et Sébastien Coé, qui fait du Longe-Côte devant vous. Ou pas.
2: Ou pas.
4: La plage de Cannes, car quand un couple fait l'amour sur les galets, au moins la femme est contente car elle sent quelque chose de dur. Alors, je tiens à répéter que j'aurais précisé à mon équipe,
2: Nice.
4: C'est à Nice qu'il y a des galets, non
3: pas à
4: Cannes.
3: Pas à Cannes.
4: Non, réponse C, pas vraiment. Les plages bretonnes, insolites et très atypiques car les parasols sont remplacés par des parapluies immenses. Réponse D, la plage de Carry-le-Rouet car j'y suis et.
5: Qu'est-ce qu'il y a, Jean-Pierre?
4: J'y bronze.
5: Oh.
4: Je m'étale de la crème solaire. Je sors de l'eau en rentrant le ventre comme James Bond et en marchant ralenti pour essayer d'attirer une petite meuf bien fraîche car je suis un putain de BG.
5: Je me suis emporté.
3: C'est super dur là. Bon, je vais quand même vous faire plaisir, je vais répondre la D, c'est mon dernier mot, Jean-Pierre.
4: Est-ce que c'est la bonne réponse, cher Stéphanie?
3: Suspense.
4: Terrible et insoutenable, tellement insoutenable que même les barrières du péage de Saint-Arnoux se sont levées de peur. Est-ce que c'est la bonne réponse?
3: Ah ouais, c'était obligé.
4: Bravo, bon week-end à tous. Ne prenez pas de coups de soleil, je vous embrasse. Miss Poitouchard.
3: Merci Jean-Pierre, bon week-end à vous. Et on va finir avec Jeff Tuch. Bonjour Jeff.
6: Salut Mick, comment ça va mon couille?
7: On va bien.
6: Alors que ça vous parlez de plage?
3: Oui, c'est ça Jeff. Est-ce que vous avez une plage préférée vous?
6: Bah oui, moi ma plage préférée c'est la 832 du catalogue La Redoute. Il y a même la 833. Ça se voyait, c'était collé.
3: Non, mais Jeff,
6: on prend des plages.
3: Mais non, je parle
6: de plage.
3: Mais non, de plage, pas de page.
6: Ah pardon, désolé mon
3: ami.
6: J'avais pas compris. Ah bah moi j'aime pas la plage, il y a trop d'enfants qui crient.
7: C'est vrai.
6: Une fois je suis retourné vers la plage de Bouzol, j'ai dit hey gamin, ça te dirait de mettre ta langue au chaud.

0: De rendez-vous en terre inconnue, c'est ça?
1: C'est ça, vous êtes déjà allé en terre inconnue, Kylian?
0: Oui, l'été dernier, je me suis rendu dans un camping.
1: Oh!
0: Quelle vie, mon Dieu. Voilà. Mais comment font toutes ces familles? C'est terrible.
1: Mais arrêtez, c'est bien le camping.
0: C'est bien le camping.
2: Mais, oui. Je comprends,
0: mais arrêtez, Madame Souffle. Le camping, c'est comme une disserte de philo de Franck Ribéry. Tout est mauvais. Là, il faut attendre que Roger le bungalow 33 finisse sa grosse commission pour pouvoir y aller. Pareil pour les douches. Faites comme moi, il faut louer des villas à Ibiza à seulement 673 000 euros la nuitée.
3: Ça va.
2: Et gentil.
0: Et pour seulement 10 000 euros de plus, vous avez une fille de joueur.
1: Ah, mais non,
0: un peu d'heure sup, et c'est bon pour vous. Voilà, vous inquiétez pas, puis le prix du gazole, il est pas cher.
1: Arrêtez là. C'est des propos aberrants, Kylian. Stop, on arrête.
0: Béran,
1: vous avez changé.
2: Il a changé.
0: Oui, je m'en bats les couilles de la vie maintenant.
1: Bon, allez, au revoir, Kylian. On a Jean-Luc Reichmann qui vient d'arriver. Bonjour,
4: Jean-Luc. Rien à voir avec Mbappé, pas du tout, des bagots.
1: Non, non,
4: narcissique.
0: Un petit peu quand même.
2: On va voir les audiences.
4: Je veux juste dire que grâce à mon talent, vous ne m'avez pas demandé les audiences.
1: Quelles sont les audiences?
0: Combien?
4: 998 milliards 42 millions de fidèles.
0: Waouh!
4: Était devant les 12 coups de midi hier midi. Ça fait 8675% de part de marché.
2: C'est pas mal.
4: Pas fou.
2: Ah bon,
4: ça sent le jour férié.
1: Jean-Luc, on ne parle pas du 12 coups de midi, mais de rendez-vous en terre inconnue.
4: Absolument, d'ailleurs, voici la question.
1: Ah oui.
4: Sur quelle terre inconnue Jean-Luc s'est-il rendu? Est-ce en Alaska ou l'autre?
1: Je vais dire en Alaska, parce que là, on n'y va pas tous les jours, en plus, Alaska, en Alaska. Ouais,
4: Jean-Luc aurait adoré se dandiner nu sur la banquise, le manchot à l'air en Alaska. Mais là, non, c'est l'autre. Jean-Luc s'est rendu sur T18, terre inconnue, puisqu'il y avait pas de téléspectateurs qui regardaient cette chaîne.
0: Ah bah oui.
4: Ça m'a fait bizarre, c'était dur. Jean-Luc a pleuré. Oh. Du coup, pour faire plaisir à T18, j'ai sorti un téton. Oh. Pic d'audience, 200 téléspectateurs.
2: Ah, quand même.
4: Incroyable. De rien, T18, de rien.
0: Il va être content, là.
1: Ouais, merci Jean-Luc d'avoir été avec nous pour cette info. Et on va finir avec Gilbert Montagnier. Bonjour Gilbert, on est là.

0: écoutent, qui vont en Bretagne, qui vont dans le sud de la France, qui habitent à Marseille, qui vont à Paris, qui habitent... le prix des billets, je te jure, j'ai toujours l'impression que j'achète le siège.
1: Oui. Mais c'est n'importe
2: mais
1: quoi.
2: Mais carrément.
1: C'est deux. C'est
3: surtout, deux. Oui. Surtout qu'on dit aux gens d'arrêter de prendre la voiture et de prendre le train. Ça, en fait, ça. Tu ne peux pas, c'est complet ou c'est trop cher. Donc.
0: Alors, donc, ce qui va changer grâce à votre argent que vous donnez à la SNCF, en même temps, vous n'avez pas le choix puisqu'on vous a dit de ne plus prendre de voiture. Donc, grâce à vous... Voilà tout ce qui va changer. Maintenant, Jean Castex va racheter le PSG. David Guetta, grâce à votre argent, mixera au wagon-bar des trajets Paris-Ibiza.
3: Ah, c'est pas mal, ça.
0: La voix officielle des gares sera faite par Shakira et Taylor Swift. Wow. Les conducteurs TGV auront une prime Rolex, une montre offerte à chaque voyage.
3: Ah, c'est pas mal.
0: Bien sûr. Les contrôleurs auront un droit de cuissage sur les usagers qui n'auront pas de billets. Et pour les usagers, rien. Ah, si, pour 15 euros, vous aurez un yaourt Michel. Et t'auras même pas Augustin, parce qu'il faudra mettre 22 euros pour que Augustin soit là.
4: C'était la Pentecôte, c'est ça?
2: Ouais.
0: C'était
2: ouais.
0: La Pentecôte.
4: C'est lundi de Pentecôte.
0: Alors, lundi de Pentecôte, ouais. Qui était soi-disant le jour qui était plus férié, mais que tout le monde a pris. Ouais. Nous, en France, on ne prend même les jours pas fériés, on les reprend.
5: Mais d'ailleurs, il y avait moins de monde hier que sur les ponts du mois de mai, j'ai l'impression. Sur les ponts du premier, là, dans les bureaux. Là.
0: Ah, mais ici
1: oui, là, il était vide hier, l'immeuble.
0: L'immeuble ouais. Était vide. On a voulu aller déjeuner avec l'équipe à 14h, la cantine était fermée. Ouais. C'est vous dire s'il devait y avoir du monde dans l'immeuble Lagardère. Qu'est-ce que la Pentecôte, révision à la machine à café? Est-ce que vous savez pourquoi les gens ont chômé hier?
5: Le Tour de France.
0: Non.
3: Non,
5: la Pentecôte, la pente descente.
3: Bah, je suis plus Pentecôte de bœuf ou Pentecôte de porc?
0: Non, mais non.
2: Mais
0: non. Personne ne le sait, c'est tout.
4: C'est l'Esprit Saint, mais.
3: Oui, mais c'est
2: 50 jours après.
4: C'est le 7e dimanche après Pâques.
0: 50 jours après Pâques, ouais, ça marque le retour du Saint-Esprit sur Terre. Bravo, Stouff, toi, tu iras au paradis, l'autre, il vous fera sa côte de porc en enfer. Qu'est-ce que le charisme?
4: Le charisme?
0: Non, le charisme.
4: Charisme. Non, on dit charisme.
2: Non, c'est Grisouille qui a du charisme, quoi. Ouais. On est du charisme.
0: Il se regarde dans la glace, c'est mon chat, il passe devant la glace. Eh, j'ai du charisme.
3: Voilà. Un chat rappeur.
0: Bon, je vous le dis, c'est le don accordé par Dieu à un individu ou à un groupe de croyants pour l'édification de la communauté et non pour leur propre sanctification.

0: Jacques et Michel, pardon. Aline, je vous fais un gros bisou, je vous embrasse fort. Vous m'envoyez la facture, hein, d'accord?
1: Eh ben ça marche, merci Coé, si et merci pour les clients.
0: Et vous refusez les pina colada, les cocktails, les machins.
1: Oui, non, on ne s'embête pas à faire de cocktails.
0: On reste sur du café et un petit muscadet pour Michel. Bisous, je vous embrasse, à bientôt.
1: Je mets un petit muscadet à Michel, je vous remercie beaucoup, bonne journée.
0: Je t'embrasse, salut. 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

0: Un peu comme j'ai fait respect autour de moi.
1: Ouais.
0: Alors il faut attention.
1: Okay.
0: Je vous laisse, il faut que j'aille pisser dehors.
2: Oui.
3: Qu'est-ce qui se passe?
1: Qu'est-ce qu'il y a?
0: Je suis coincé dans la chatière. Excusez-moi.
4: Oui.
0: Vous m'entendez toujours?
1: Oui.
0: Radio France?
1: Oui.
0: Les gens qui étendent là?
1: Oui.
0: Quelqu'un pourrait-il pousser à mon cul?
1: Moi aussi, vous êtes armé.
0: Je suis. Non, je dépose les armes, mais je suis coincé.
1: Okay.
0: Quelqu'un.
1: Allez-y.
4: Toujours. Ça passe pas.
0: Pousse au cul. Pousse au cul.
4: Ça passe pas.
0: Toujours coincé.
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0: Ma gueule.
1: Bah oui.
2: Non, lundi.
1: Enfin, le lundi était férié, donc c'était dimanche, c'était samedi en fait.
0: Et samedi?
1: Non, ça, bah du coup j'avais fait pareil.
0: Allez, merci.
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0: Stimulé.
1: Ah.
2: Oui. Stimulé, pardon.
3: Stimulé, stimulé, ça n'a rien à voir. Oui.
1: Ouais. Bon, c'est pas si mal que ça.
2: Bah, si, justement, bah, c'est,
4: si,
2: bien.
4: Lui,
2: c'est bien.
4: Il fait toujours
2: mais,
4: de la... mais quoi, toi, t'as des costumes. T'as
2: mais non, mais c'est des légendes. Ah,
3: j'ai pas de costumes.
4: Mais arrête, je te vois sur tes murs en train de commander
3: si,
4: des costumes
3: de fait,
4: à chaque
3: c'est
4: fois.
3: C'est genre de
2: fait, ah, si. C'est le seul, c'est le seul gars. C'est le seul gars. T'as l'impression qu'il fait un bal masqué tous les samedis.
3: J'arrive en Pac-Man avec le
2: il est quand même client d'or chez Tému, ce qui est assez rare. Et 21% consultent régulièrement un psychologue pour couple pour savoir comment ils peuvent améliorer. Améliorer leur couple.
4: Ça, alors, là, ça les aide. Hein.
3: Si, si ça peut aider des gens,
2: ça
3: très bien,
2: sert à dépenser 150 euros, je crois.
3: C'est ça, voilà, c'est ça.
2: Voilà. Ça assez facilement, avec le gars qui est sur un petit calepin comme ça, qui dit et vous, madame?
1: Et vous, monsieur?
4: Ah, faut se parler. Hein.
2: Et vous, madame, qu'est-ce que vous avez à réagir à ce que vient de dire monsieur? Et vous, monsieur, qu'est-ce que vous dites à ce que vient de dire madame? Et vous, madame, qu'est-ce que vous venez de dire à vous-même si vous étiez face à vous pendant ce que vient de dire monsieur? Bon, bah, ça fait 150 euros, on se revoit dans 15 jours.
3: C'est ça.
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0: invités de la villa ont déjà été en terre inconnue. Le premier, c'est Kylian. Voilà. Salut mon Kylian.
1: Bonjour à tous. Hola a todos. Bonjour madame Stou.
2: Bonjour monsieur Coy.
0: Bonjour Kylian.
1: Madame Stou, vous êtes vraiment resplendissante. Vous brillez. Ma Rolex qui m'a seulement coûté 13 millions d'euros.
0: C'est pas cher.
2: Je ne coûte pas autant.
1: Non, c'est pas cher. Il y avait une petite promo. Elle est en diamant et en poil de Christian Carambeu. Si vous dire. Pourquoi le prix, quoi, voilà.
0: Ah ouais.
1: J'ai entendu que vous parliez de rendez-vous en terre inconnue, c'est ça?
2: C'est ça, vous êtes déjà allé en terre inconnue, Kylian?
1: Oui, l'été dernier, je me suis rendu dans un camping.
2: Oh!
1: Quelle vie, mon Dieu. Voilà. Mais comment font toutes ces familles? C'est terrible.
2: Mais arrêtez, c'est bien le camping.
1: C'est bien le camping,
0: vous pouvez comprendre.
1: Mais arrêtez, madame Souffle, le camping, c'est

0: comme une disserte de philo de Franck Ribéry. Tout est mauvais. Là, il faut attendre que Roger le Bungalow 33 finisse sa grosse commission pour pouvoir y aller. Pareil pour les douches. Faites comme moi, il faut louer des villas à Ibiza à seulement 673 000 euros la nuitée.
1: Ça va.
2: Et gentil.
0: Et pour seulement 10 000 euros de plus, vous avez une fille de joueur.
3: Ah, mais non,
0: un peu d'heure sup, et c'est bon pour vous. Non, voilà, bon, vous inquiétez pas, puis le prix du gazole, il est pas cher. Voilà,
3: c'est, là. Voilà. C'est des propos profitez. Aberrants, Kylian. Stop, ouais, on arrête.
0: Aberrant, stock à
3: Bah, non, vous avez changé.
1: Il a changé, Kylian.
3: Oui, il a changé.
0: Oui, je m'en bats les couilles de la vie maintenant.
3: Bon, allez, au revoir, Kylian. On a Jean-Luc Reichmann qui vient d'arriver. Bonjour,
4: Jean-Luc. Rien à voir avec Mbappé, pas du tout, des bagots.
3: Non,
4: narcissique.
0: Ouais. Un petit peu quand même.
1: On va voir les audiences.
4: Je veux juste dire que grâce à mon talent, vous ne m'avez pas demandé les audiences.
3: Quelles sont les audiences?
0: Combien?
4: 998 milliards 42 millions de fidèles.
0: Waouh!
4: Était devant les 12 coups de midi hier midi. Ça fait 8675% de part de marché.
1: C'est pas mal.
4: Pas fou.
1: Ah bon,
4: ça sent le jour férié.
3: Jean-Luc, on ne parle pas du 12 coups de midi, mais de rendez-vous en terre inconnue.
4: Absolument, d'ailleurs, voici la question.
3: Ah oui.
4: Sur quelle terre inconnue Jean-Luc s'est-il rendu? Est-ce en Alaska ou l'autre?
3: Je vais dire en Alaska, parce que là, on n'y va pas tous les jours, en plus, Alaska, en Alaska.
4: Jean-Luc aurait adoré se dandiner nu sur la banquise, le

0: J'ai regardé cette chaîne.
1: Ah bah oui.
0: Ça m'a fait bizarre. C'était dur. Jean-Luc a pleuré. Oh. Du coup, pour faire plaisir à T18, j'ai sorti un téton. Oh. Pic d'audience, 200 téléspectateurs.
2: Ah, quand même.
0: Incroyable. De rien, T18, de rien.
1: Elle doit être contente, là.
3: Ouais, merci, Jean-Luc, d'avoir été avec nous pour cette info. Et on va finir avec Gilbert Montagnier. Bonjour, Gilbert. On est là.
4: Ah, oh, comment ça va, mes petits ouin-ouin? Ça va, vous êtes contents? Bonne radio! Je suis content de retrouver. Ah, comment ça va? C'était bien l'ascension? Ah, c'était bien. Attention.
3: Qu'est-ce qu'il
4: raconte?
2: Qu'est-ce qu'il a fait? Ouais,
1: c'est quoi?
4: C'est dans l'urne de papy.
1: Ah mince!
3: Bon, alors, Gilbert, pour commencer, c'est l'émission de Coé et nous sommes sur Europe 2. Bon, et c'était la Pentecôte aussi.
4: Pardon, parce que j'ai regardé le calendrier à l'envers.
1: Tout faux.
2: D'accord, ok.
3: Ta chance, Gilbert. Bon, sinon, vous êtes déjà allé en terre inconnue, Gilbert?
4: Ah oui, bien sûr. Oui, bien sûr.
2: Allez, va le chanter.
4: Je vais aller à Bali. Vous êtes avec moi, vous chantez? Avec

0: Attends, reprends ma tasse.
1: C'était de l'autre côté.
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0: sur Europe 2.
1: Je suis d'accord.
2: Malgré le retard du nouveau TGV et la concurrence qui s'est ouverte, vous avez vu qu'il y a plein de Alitalia, plein de marques qui sont arrivées. La SNCF, encore une fois, et grâce à nos nombreuses contributions, puisqu'on leur donne un blé pas possible, vise une nouvelle année record en revenus et en bénéfices.
3: Bravo. Bah, en même temps.
4: Les billets sont aussi chers.
2: Pour avoir une année record.
4: Mais la SNCF, c'est pas censé être un truc un peu. Enfin, c'est pour moitié privé, moitié national.
5: Ils réinvestissent beaucoup normalement quand même.
2: Comment ?
5: Ils réinvestissent beaucoup parce que.
6: Prenez les transports en commun. Au final, les transports en commun, ça revient plus cher que ta bagnole.
2: Bah, et d'ailleurs, je vous le dis tout de suite, année record est revenu en hausse, bénéfice en hausse pour la SNCF. Eh bien, les tarifs des billets et les repas à bord

0: Non.
1: Enseignante ou
0: à point. Personne ne le sait, Stouf.
2: C'est l'Esprit Saint, mais.
0: Oui, mais c'est
1: 50 jours après.
2: C'est le 7e dimanche après Pâques.
0: 50 jours après Pâques, voilà. Ça marque le retour du Saint-Esprit sur Terre. Bravo, Stouf, toi, tu iras au paradis, l'autre, il vous fera sa côte de porc en enfer. Qu'est-ce que le charisme?
2: Le charisme?
0: Non, le charisme.
2: Charisme. Non, on dit charisme.
3: Non, c'est Grisouille qui a du charisme, quoi. Ouais. On dit du charisme.
0: Il se regarde dans la glace, c'est mon chat, il passe devant la glace et dit j'ai du charisme.
4: Voilà. Un chat rappeur.
0: Bon, je vous le dis, c'est le don accordé par Dieu à un individu ou à un groupe de croyants pour l'édification de la communauté et non pour leur propre sanctification. Wow. Un évangéliste, c'est quoi?
4: C'est un fan d'évangélie.
0: Allez, on s'arrête là.
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0: Là, elle dort comme ça, elle fait pas de bruit.
1: Alors par contre, ça s'appelle, bon, c'est pas les bras croisés, mais t'as la position en soldat, donc c'est sur le dos, les bras le long du corps. C'est quelqu'un qui est ordonné, qui est droit, et ça reflète une personnalité calme et réservée, avec des standards élevés pour soi et pour les autres.
2: Ou alors t'es rentré cramé de soirée, quoi.
1: Et c'est quelqu'un qui déteste le désordre. Et par contre, il paraît que c'est la meilleure position pour dormir au niveau du dos et de la nuque.
0: Ouais. Redis-moi les symptômes. Redis-moi ce que les caractéristiques. Ça de quoi?
1: Alors c'est une personne qui est ordonnée. Ça reflète une personne qui est calme, réservée, avec des standards élevés.
0: Pour soi et pour les autres.

0: Ah bon, c'était ça le truc. Ah, oui.
1: Écoutez, j'y arrive. Alors, le lancer de slip, une discipline ancestrale hein, où des hommes projettent un slip de type moule pochon. Hein, c'est le modèle. Ils le jettent dans les airs comme si leur dignité était coincée dedans. Alors, j'ai assisté à un jet de 32 mètres. Wow. Le slip a survolé le stand de bière, touché un enfant déguisé en frites et terminé sur le pare-brise d'une Dacia tunée Breast Power.
2: C'est très précis. Hein.
1: Absolument.
3: Ouais, on a des sacrées infos.
2: Ouais, ça, c'est complètement fou. Et Michel, la question que tout le monde se pose, plateau, est-ce que le slip va bien, Michel?
1: Alors Cyril, d'après les experts, il y avait dans ce slip 14% de coton et 86% de combat.
2: Il y avait des traces.
1: Ah, il y avait des traces. Ouais. Ça, c'est l'effort quand il l'a lancé. Bah, Par contre, Cyril, je vous préviens, j'ai autre chose à foutre que d'aller voir des beaufs qui lancent leur slip sous 35 degrés. Ça va, quoi, d'un moment donné. Pas venu pour ça. C'est les meurtres, moi, d'habitude. Hein, c'est tout. À bientôt.
2: Oui, c'est bon. Merci. Arrêtez de vous plaindre, Michel. Merci, Michel. Tout de suite, reportage sur les slips préférés des Français.
1: Le numéro 1.
2: Jean-Jacques Goldman, les chéris. C'est complètement fou.
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0: Salut, 6h du matin, bonjour. Il fait chaud. Même les gens qui sont déjà debout ce matin, qui sont en train de marcher ou qui sont déjà en train de se rendre au travail se disent, tiens, c'est pas si désagréable que ça, cette petite chaleur le matin. Anormal, mais pas désagréable.
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0: Laurent Jules est avec nous. Salut mon Laurent. Météo et info.
2: Bonjour Coé, bonjour à tous. Ouvrez vite les volets ce matin pour rafraîchir votre intérieur. Il faudra ensuite les baisser pour le reste de la journée. Le soleil va encore cogner avec 13 départements en alerte orange. Je reviens sur la météo dans un instant. La vague actuelle de chaleur n'est pas une urgence sanitaire. Déclaration hier de la ministre de la Santé Stéphanie Rist. Elle appelle néanmoins les Français à se méfier et à suivre les messages de prévention. Le nombre d'appels au SAMU a augmenté de 30% d'après le syndicat des urgentistes. Dans le Val-d'Oise, un jeune de 18 ans s'est noyé hier après-midi à Cergy.

0: que l'éléphant, à un moment donné, il a ce qu'on appelle un petit gaz. C'est-à-dire que c'est surtout
1: éléphant,
0: non, bah oui, mais c'est surtout c'est un éléphant et c'est surtout que sa tête, elle est contre le trou de balle de l'éléphant.
2: Ah oui, elle est devant la fenêtre.
0: Forcément.
3: Elle est devant la fenêtre.
4: S'ils commencent leur vie sans anticorps, c'est plus compliqué pour se défendre contre de nombreuses maladies par la suite. Donc on préfère stocker, on va dire, des anticorps.
5: Les fumettes.
4: On préfère ça.
1: Et non, ce qu'elle fait.
4: Elle me pète dessus.
1: Elle est pas contente.
4: Bon, je pense qu'elle est détendue surtout.
0: Voilà. Il paraît que la demoiselle, depuis, est toujours décoiffée. Sa mèche, elle n'arrive pas à faire redescendre la mèche. On l'embrasse, mais après cette dame.
2: Et c'est vraiment le prout quand tu dors, celui-là. Et ça, c'est vraiment.
6: Bah, le détente, quoi.
0: C'est le relâchement. C'est le y a personne d'autre, je m'en fous. Ouais. Allez, c'est celui où t'es tout seul en voiture. Après cette dame, les équipes de Zone Interdite ont suivi un soigneur. Je vous explique. Il était avec un gorille. Le principe, c'est que le gorille, il est collé à la cage.
2: Ouais.
0: Le soigneur doit lui faire une petite piqûre pour lui injecter un produit pour qu'il s'endorme. Sauf que le gorille n'est pas content. Alors, quand le gorille n'est pas content, qu'est-ce qu'il fait ? Eh bien, le gorille, je ne savais pas.
2: Il pète aussi,
0: non. Il jette son caca. Ce qui est assez étonnant. Alors, écoutez bien le son. Ça va vous donner un avis sur la quantité.
7: Le soigneur a entraîné ses gorilles à accepter la piqûre.
8: Shoulder left ? Ouais, super, mon Kai. T'es bien, mon youyou ? Tu restes bien.
7: Mais le gorille n'est pas très coopératif.
0: Ah. Et

0: normalement.
1: Non,
2: je te supprime mon compte.
1: Si, si. Oh. Voici mon compte. Voilà.
3: Bah, il y en a un autre, je te jure, il y a
1: un autre.
3: Je te jure.
1: Il a un compte fantôme. C'est le mec, il y a des mecs qui ont des maîtresses, mais lui, il a un double compte.
2: Il y a un gars, il a des gens, ils ont un deuxième téléphone pour parler à leur maîtresse.
1: Ah non?
2: Lui, c'est pour avoir un deuxième compte Uber Eats.
1: Non, je te jure que non.
4: Peut-être faut aller plus loin.
1: Ah non, mais tu sais pourquoi?
5: Non, reste, il y a longtemps.
2: Burger King, Quick, KFC, Burger King.
5: Oh, ça date, les gars.
1: Mais non, tu sais pourquoi?
5: Si, ça date.
1: Tu sais pourquoi? Parce que je rêve de remanger des nuggets depuis un bon 8 mois. 9 mois.
3: Mais c'était pas juste pour savoir.
1: Ah non, je l'aurais dit. Okay. J'en rêve.
4: Reste sur cette série-là.
5: Oui, regarde les dates.
3: Je me suis dit, bordel,
5: date,
3: comment
5: ça.
1: Regarde les dates.
2: Ouais, quand même. Burger King, KFC, Quick. Burger King.
5: Ah, il est plus fan de Burger King, j'ai l'impression.
1: Ouais.
5: Il n'y a pas McDo. Hein.
2: Ouais. Il n'y a pas trop de cogent. Hein.
3: J'ai vu pourtant deux.
1: Bah maintenant, si.
3: Attends.
5: Quoi? Attends, ancien
1: artiste.
3: Il a un autre compte.
2: Mais c'est exactement ça, c'est le mec comme si on venait de découvrir qu'il est une maîtresse.
3: C'est sûr, j'ai vu deux commandes.
1: C'est incroyable, il y a des mecs qui fouillent en disant c'est qui cette salope? Et lui, c'est quoi ce menu? Sylvie, on va prendre Sylvie en ligne pendant qu'ils sont en train de fouiller dans mon téléphone.
2: Et puis il change le nom des restos, tu sais.
1: Mais pas du tout. Bonjour ma petite Sylvie, pendant qu'ils sont en train de fouiller, t'as vu ce qu'ils font, Sylvie? T'as vu ce qu'ils osent faire?
5: Si, le McDo.
6: Oui, ils ont pas gentil avec toi. Hein.
1: Ils fouillent dans mon téléphone.
3: Oh là là, mais là, j'ai pas rêvé.
2: KFC, McDo.
3: McDo.
1: Mais quel
2: KFC, McDo.
1: Mais c'était quand?
2: Là.
1: Mais
5: la
1: date.
5: Pas la date, là.
2: Il n'y a pas la date. En fait, t'effaces tout.
1: Non.
5: Le McDo, il a dû être effacé.
1: Mais non, je ne mange pas ces trucs-là.
7: C'est pas grave, gros. On aurait essayé au moins.
1: Bonjour, ma petite Sylvie. Je t'écoute. Vas-y.
6: Bonjour, oui.
1: Tu balances sur qui, Sylvie?
6: Moi, je balance sur mon mari.
2: Ah. Qu'est-ce qu'il a fait?
6: Mais sous prétexte que je vais lui casser ses plaintes, il m'a demandé de faire les 18 mars des escaliers à la pelle et à la balayette.
1: Pardon?
2: Oh, tu as cassé ses plaintes?
8: Avec l'aspirateur?
3: Ah oui.
1: Ah bah oui.
6: Non, pas avec l'aspirateur, parce que je le faisais avec le balai. Ouais. Et comme on habite une maison de village avec les escaliers un peu en colimaçon, et il m'a dit que je vais lui casser ses plaintes à force de taper avec le balai et que je pouvais aller à la pelle et à la balayette.
1: Excuse-moi.
2: Ah ouais.
1: Non, attends, excuse-moi.
2: Si, ça y est, je l'ai.
1: Est-ce que plutôt que de le faire à la balayette parce qu'il dit

0: Régulièrement, on commence avec une première question d'un auditeur habitué de soirée pour adultes. Monsieur, ma femme a joué en Josas. Ma femme a joué en Josas, vous avez compris ? Dans le Rhode Island, il est illégal de vendre deux choses en même temps à un même client un dimanche. Quelles sont ces deux choses ?
1: Un dimanche en plus ?
2: De l'alcool et du tabac.
0: Pas du tout.
3: Ou une bière, un décapsuleur.
0: Non, non, c'est quelque chose qu'en théorie, on peut en acheter tout le temps, c'est toute l'année. C'est pas de la bouffe.
4: Ah, j'allais dire des fruits et des légumes.
0: C'est même important d'en acheter, d'en avoir chez soi.
2: C'est important...
4: De l'anti-moustique.
0: Pour l'hygiène et par respect pour les autres.
4: Du savon et du shampoing.
0: Non,
5: du déodorant et...
0: Non.
2: Les dentifrices.
0: Du dentifrice et...
5: Une brosse à dents.
0: Ah, une brosse à dents.
5: C'est débile.
3: C'est débile.
2: Pourquoi ?
0: Parce que cette loi viendrait probablement d'anciennes blue laws américaines, des lois dominicales d'inspiration religieuse qui limitaient des ventes et des activités le dimanche.
2: D'accord.
0: Donc tu disais,
3: je suis plus de la gueule.
0: C'est ça. On termine avec une dernière question d'une auditrice fan de sexe et de fromage. Madame Jarive à Sucy-en-Brie.
2: Une pointe de brie, c'est mieux.
0: Mais... Une personne passe en moyenne 6 mois de sa vie à faire quelque chose, mais à faire quoi ?
2: Éternuer. 6 mois de sa vie ?
0: 6 mois de sa vie.
5: Éternuer.
0: Non.
3: Toilette. Aux toilettes.
0: Bah non.
2: 6 mois, c'est peu.
4: Que ça, prendre une douche ?
0: Non. Non.
2: Bah, c'est peu aussi.
0: Il y en a qui nous écoutent en faisant ça en ce moment.
5: En se décrottant le nez.
0: Non.
2: À s'engueuler avec son conjoint, sa conjointe.
0: Non, non, ça c'est un petit peu plus.
4: Scroller sur son téléphone.
0: Bon, c'est beaucoup plus.
3: Dans les embouteillages.
0: Oui, mais alors ?
5: À bailler ?
0: Non, dans des embouteillages, oui, mais...
2: Un stop, un truc, un feu rouge ?
0: Devant un feu rouge, plus de 6 mois dans sa vie.
2: Ah ouais ?
5: Moi, j'aurais dit plus aussi, moi.
2: Ah, c'est dans
5: bah, attends, il va dire au revoir, là. Attends, il va dire bonne réponse, là.
0: De Corentin.
2: Merci.
0: Eh bien, mes chers moins grosses têtes, c'est fini pour aujourd'hui. On va se retrouver jeudi. Et n'oubliez pas, le dicton du jour, cette semaine, il fait une chaleur à régler le problème des retraites. Merci, au revoir, à la prochaine. 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

0: C'est Europe 2, merci d'être là. Dans un instant, il sera presque 6h30. Je rappelle que, il est presque déjà 6h30 d'ailleurs. Qu'est-ce qu'on écoutera, ma petite Stouff?
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0: Oui.
1: Aux alentours de 8h20, en envoyant le loyer au 7-12-13.
0: Notre comptable s'en souvient bien.
1: Et on s'était dit, si Europe 2...

0: J'ai donc dans un instant Europe 2 paye ton viager, Europe 2 paye ton entier, c'est le nouveau jeu. Et dans la foulée,
1: en parlant de personnes âgées, il y a Pierre et Maryse qui sont venus pour nous vendre quelques objets.
0: Ah bien, spécial vieux jusqu'à 7h. Bonjour, la météo, l'info, il est 6h30, salut. Les news avec notre journaliste star, on l'adore, c'est notre Lolo, Laurent Jules.
2: Moi aussi je vous adore. Bonjour Coé, bonjour à tous. Nouvelle séance de sauna ce mercredi en France, entre 33 et 35 degrés en général, 38 localement. 13 départements sont en alerte orange. Retour sur vos prévisions dans 2 minutes. La vague de chaleur actuelle n'est pas une urgence sanitaire. La ministre de la Santé Stéphanie Rist l'assure, mais elle appelle tout de même à la prudence. Les appels au SAMU ont bondi de 20 à 30% d'après un syndicat urgentiste. Dans le Val d'Oise, un jeune de 18 ans s'est noyé hier après-midi en tentant de traverser l'eau. À Cergy. Et cette chaleur rime aussi avec pollution. En Île-de-France, la vitesse est réduite de 20 km/h sur les grands axes depuis 6 heures ce matin. À propos des routes, les grands rouleurs vont pouvoir demander dès ce matin la nouvelle aide carburant. Le plafond va doubler et passer à 100 euros pour les travailleurs modestes qui utilisent leur voiture au quotidien. Cela pourrait concerner 3 millions d'actifs. Le formulaire sera disponible dès 8 heures sur votre espace perso impots.gouv. Ça va filer vite sur les rails. La SNCF dégaine ce mercredi une super promo Ouigo, 50 000 billets à 9 euros pour voyager le mois prochain vers 19 villes de France, de Bordeaux à Rennes en passant par les vallées de la Loire. Une opération valable pendant 48 heures, mais il faudra faire vite. Les premiers arrivés seront les premiers services sur les applis Ouigo et SNCF Connect. Un paquet de licenciements en prévision chez La Redoute. Le commerçant en ligne prévoit de supprimer 171 postes dans un plan de transformation destiné à retrouver de la croissance. Le secteur de l'habillement qui file à un mauvais coton. L'enseigne Okaidi en redressement judiciaire pourrait supprimer jusqu'à 290 emplois et fermer une soixantaine de magasins en France. J-30 pour Solidays, le festival le plus engagé de France sera de retour à Paris-Longchamp du 26 au 28 juin. Pour le prix d'un concert, vous pourrez profiter de 3 jours de musique au profit de la lutte contre le VIH. Sur scène, Orelsan, Gim, Zara Larsson et de nouvelles pépites françaises. Le village des Solidarités réunira une centaine d'associations. Attention, les passe 3 jours filent vite. Info et billets sur solidays.org. Un chaudron bouillant hier soir à Saint-Etienne, mais au final, un match tiède. Les

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2: Eh ben, le stratège, il a tout pris dans la gueule.
3: Et dans celui... sorti avec Nat, vous étiez des chiens mouillés.
2: Et dans le suivant, j'ai dit, tu vas pas m'avoir deux fois.
4: Ouais.
2: Je me mets dans le fond.
4: Ouais.
2: J'ai tout repris dans la gueule. Vraiment, je dois dire que j'ai vraiment... Alors, ne me suivez jamais en stratège de manège. J'ai pas été très très bon là-dessus. J'ai pris deux trucs, là, mais impressionnant. Nous avons donc décidé de fêter la Pentecôte. C'était hier, c'était cette journée. Alors, on n'en sait plus. Elle est quoi cette journée? Elle est plus fériée alors?
5: C'est compliqué.
3: C'est selon les entreprises, je crois.
5: C'est selon les entreprises qui décident d'offrir ou pas le jour à leurs salariés. Mais
2: donc tout le monde l'a offert.
5: Bah, après, ça peut être travailler une autre journée dans l'année.
4: Mais ce que je comprends pas, moi, c'est que tu
5: travailles une journée pour rien. En
4: fait, que tu travailles ou que tu travailles pas, sur ta fiche de paye, ça change rien.
6: Non, parce que c'est déjà compté en fait dans ton salaire.
4: Donc quand tu dis que tu travailles pour les vieux, c'est l'État qui prend plus, qui prend pas sa part et qui la met.
5: Tu travailles une journée pour rien et c'est pour l'État, voilà.
4: Oui, mais sauf que tu travailles une journée pour rien.
5: Enfin, tu donnes ton salaire
4: sur ta paye. Mais non, parce que ta paye, elle change pas.
5: On a un comptable là, auditeur, qui va nous expliquer.
3: Elle est plus obligatoirement, c'est plus la journée de la solidarité parce que c'est selon ton entreprise qui choisit.
5: Oui, en plus.
4: Non, mais le charpentier qui a bossé hier. Il sera payé quand même.
5: Sur un toit, là.
4: Sa paye, son lundi, il part pas pour le petit vieux.
3: Bien sûr qu'il va être payé quand même.
4: Bon, bah voilà, donc pourquoi on dit qu'on travaille pour les retraités?
7: Excusez-moi la phrase qui dit l'entreprise décide, ça fait bien longtemps qu'il décide plus quand tu vois le monde qu'il y a en mercredi soir sur la route.
4: De toute façon, oui.
7: Ouais, je crois
2: franchement, j'ai vu dans l'immeuble hier ici, je sais pas qui a décidé, mais il était lui-même en

0: Pardon.
1: J'ai pas compris la réponse, madame Cunégonde.
0: Parce que mon mari, oui. Il sait pas porter.
1: Oui, oui, bah alors il faut que vous articuliez, parce que je comprends rien du tout.
0: Moi, je réclame pour les poubelles, surtout.
1: Eh ben oui, non mais c'était pas poubelle, c'était Europe 2 qu'il fallait dire, madame, c'est raté, un petit commentaire.
0: Oh, je m'énerve.
2: Elle était chez Tony hier, non?
1: Et puis je rappelle que nous avons aussi décidé d'offrir des légumes, c'est important les légumes.
2: Ah oui.
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1: C'est le moment de gagner des sous et des flageolets, puisque Europe 2 paye vos flageolets. J'appelle quelqu'un qui s'est inscrit à Toulouse 2613. Je l'appelle, je lui demande quelle est la radio qui paye vos flageolets. Il me répond c'est gagné. On l'appelle Gustave. Ah, Gustave va peut-être répondre.
4: Allô? Ah, qu'est-ce que c'est?
1: On est des personnes âgées, Gustave. Si je vous dis quelle est la seule radio qui paye vos flageolets, vous me répondez.
4: Que j'en ai pas besoin. Je pète déjà, c'est comme ça.
1: D'accord.
4: Tiens, prends ça dans les carreaux, ça te fera de la buée.
1: Merci, Gustave.
4: Oula, un slip à zéro. Je vous laisse, je crois qu'il y a un raté.
1: Ça arrive aussi, ça arrive.
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1: En Russie, un chat de 17 kilos qui s'appelle Groschik. Ça ne pas. Krochik.
2: Krochik.
1: Ce qui veut dire miette en français. Bah, putain, bah, tu parles de miette.
3: Grosse miette là.
1: 17 kilos le chat a tenté de s'évader du centre d'amaigrissement où ses maîtres l'avaient envoyé, puisque oui, il y a des centres d'amaigrissement pour chats. Sauf que Krochik n'a pas le profil du fugueur. Il s'est retrouvé bloqué au bout de quelques mètres. Bon, visiblement rattrapé par sa taille. Les vétérinaires l'ont retrouvé furieux. Mais une petite simple portion de nourriture aurait suffi pour le calmer.
2: Ah oui, bah, ça fait quoi un chat furieux?
1: Ah bah c'est pas content. Et tu, il paraît que tu donnes à bouffer à Krochik et voilà.
3: Il est content.
1: On change pas un chat obèse. Hein. La bouffe, oui, c'est la bouffe.
4: Ah, on a le chat justement, on a Krochik avec nous. Bonjour.
5: Bonjour.
4: Oula, bah oui, il est russe.
5: C'est Krochik. 17 kilos. Je suis plus chat. Je suis pouf.
2: Pouf.
5: Sans pattes. Qui miaule.
3: C'est ça.
4: Là, bonjour Krochik, bah, dites-nous, il s'est passé quoi pour vous là?
5: Mes maîtres m'ont mis dans un centre amaigrissement.
4: Ouais.
5: J'ai essayé d'évader moi.
4: Ouais.
5: J'ai dit, essayez.
4: Pourquoi?
5: J'ai couru 3 mètres. Et mon corps a dit, c'est bon champion, on a vu dehors, tu peux rentrer. C'est fabuleux, corps qui parle à moi. Je me suis coincé dans le couloir.
4: Ouais.
5: Les vétérinaires ont cru qu'un gros morceau de jambon avait glissé du buffet.
4: Bah oui, en effet, ouais. Vous faites 17 kilos aussi, c'est pas commun pour un chat.
1: C'est énorme.
5: Oui. Après, j'ai lu ce que vous avez dit.
4: Ouais,
5: ils ont dit chat furieux. Oui, j'étais furieux.
4: Mais pourquoi?
5: Tu retires croquette à gros chat.
4: Ouais.
5: C'est comme enlever Internet à adolescent dans sa chambre.
4: Ah ouais.
5: Ça devient un documentaire animalier intitulé « Les chats sont-ils des gros bâtards ?» comme vous dites chez vous.
4: Et ils vous ont fait quoi du coup après vous avoir rattrapé?
5: Ils m'ont calmé avec nourriture.
4: Ouais.
5: Même pas un steak.
2: Ah bon?
5: Une petite gamelle grosse comme ça.
3: Ah, les raclos.
5: Moi, mon cerveau, c'est clé USB. Tu mets poulet. Tout le débat.
3: Oui, c'est bien, c'est pratique.
4: Mais en Russie, c'est strict habituellement. Enfin, bon, le principal, c'est que vous alliez bien.
5: Oui, ouais. Mais moi, là-bas, j'y suis les poutines de chat. Ouais. Je suis les chats tout puissants.
4: Bah oui, 17 kilos.
5: Truc qui ne va pas et... Boum.
4: Ah ouais, vous avez carrément
5: un arbre. Comme j'ai fait respect autour de moi.
4: Ouais.
5: Alors, il faut attention.
4: Okay.
5: Je vous laisse, il faut que j'aille pisser dehors.
4: Ouais.
5: Oui. Oui.
3: Qu'est-ce qui se passe?
4: Qu'est-ce qu'il y a?
5: Je suis coincé dans la chatière. Excusez-moi.
2: Oui.
5: Vous m'entendez toujours?
4: Oui.
5: Radio France?
4: Oui.
5: Les gens qui étaient là?
4: Oui. Oui.

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2: Pierre et Maryse aujourd'hui, je crois, ont un nouvel objet, hein, puisque les auditeurs, je vous le rappelle, si vous avez des objets que vous vendez, vous nous écrivez sur mes réseaux sociaux, Coé officiel, sur Insta, etc. Et vous nous dites, voilà, je vends ça, et Pierre et Maryse s'en occupent dans le téléachat. Je crois que c'est maintenant d'ailleurs.
3: Ouais, tu connectes.
2: Bonjour à tous.
3: Merci.
2: Et bonjour, chers auditeurs de Europe 2, chers auditrices de Europe 2, bonjour Maryse.
4: Et bonjour Pierre.

0: touchés pour l'environnement, la pauvreté ou le handicap. Les passes 3 jours partent à toute vitesse. Samedi est complet, direction solidays.org pour réserver. Le foot, Saint-Etienne et Nice se sont quittés dos à dos. Pas de but lors de ce match aller des barrages hier soir pour la montée en Ligue 1 ou la descente en Ligue 2. Le match retour aura lieu vendredi sur la Côte d'Azur dans un silence pesant. La rencontre se disputera à huis clos après les incidents survenus au cours du match entre les Aiglons et Metz. À propos de foot, à 4 jours de la finale de la Ligue des Champions, de bonnes nouvelles pour le PSG. Ousmane Dembélé et Achraf Hakimi ont retrouvé l'entraînement hier. L'un était touché au mollet, l'autre à la cuisse. La rencontre face à Arsenal se disputera samedi à Budapest. À Roland-Garros, Moïse Kouamé a fait sensation hier. Âgé de 17 ans, il a signé un exploit en dominant le Croate Cilic pour sa première victoire en Grand Chelem. Loïs Boisson, elle, n'a pas retrouvé la magie de l'an dernier. Elle a été sortie dès le premier tour. Les deux Françaises, Elsa Jacquemot et Diane Paris, sauvent l'honneur et filent au deuxième tour.
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0: La France mijote. 13 départements sont désormais en vigilance orange canicule. De la façade atlantique aux terres bretonnes, le dôme de chaleur s'accroche. Alors oui, le ciel est bleu mais l'air est sec. Quelques timides orages seront possibles vers la Normandie. La nuit n'a pas rafraîchi grand-chose. Entre 14 et 20 degrés relevés, nouvelle flambée. Cet après-midi, 33 à 35 en général. Localement jusqu'à 38 du centre-Val de Loire à la Méditerranée.

0: beaucoup changé.
1: La culture, je sais qu'il y a un moment, bah, ça fait un petit moment, hein, Bachelot, mais elle y est.
0: Ah oui, non, tu as mon point là.
2: Ouais, ouais. J'étais à Jack Lang.
0: Ah, ouais, ouais, là. Ouais. Non, alors, il s'est passé des trucs entre les deux quand même.
1: Ouais, alors, David Douillet, il est plus là-bas.
0: Non, plus. Et Guy Drut, non plus. Il est plus là. On en parlera tout à l'heure. Ne regardez pas. On fera le quiz tout à l'heure ou demain. La France qui bosse et qui se lève tôt, nous aurons un responsable de pressing. Ça marche bien, ça, les pressings.
2: Ah oui.
0: Ça, il paraît que ça marche fort.
2: Ça sent bon, j'adore l'odeur quand tu rentres dans le pressing.
0: Bah, vaut mieux que ça sente le propre, en même
2: temps. Oui, c'est vrai. S'il y a bien un endroit où il faut que ça sente bon.
0: C'est comme si t'étais chez Sephora et que ça sent les égouts. C'est
2: ou même le spa et que ça sent le pet.
1: Non, la clope. Ça va
0: non,
1: tenez votre veste, monsieur.
0: Non, il vaut mieux que ça sente bon, effectivement. La compile de la canicule sera là tout à l'heure. Le son des réseaux, de l'émotion. Un mercredi placé sous le signe de la rigolade et de l'émotion avec une dame qui entend grâce à un appareil pour la première fois la Villa des animateurs juste avant 8h du mat. Nous reviendrons sur Top Chef. J'ai vu les scores de Top Chef, ça marche plus du tout. Je crois qu'il faut qu'ils arrêtent.
1: Bah oui, 17 saisons en même temps. Je pense qu'on a fait le tour de la blanquette de veau.
0: Mais c'est comme hier soir, j'ai zappé, je suis tombé sur Koh-Lanta, saison 28.
2: Sur la même chose. Et les poteaux, c'est toujours les mêmes ou pas?
0: Est-ce qu'ils
2: les reprennent d'une saison sur l'autre? Ils les enlèvent ou ils les laissent?
3: Attends, t'as vu le prix du poteau aujourd'hui?
0: Saison 28, il y a un moment.
3: Pékin Express aussi, ça fait un petit paquet de temps.
0: Un bide. Pékin Express, je pense qu'ils savent plus quoi en faire sur. M6, ils savent plus quoi en faire de Pékin Express. Ça coûte cher, ils savent pas où le passer, oui.
1: Et les traîtres, ça marche ou
0: non
1: pas?
0: Non plus.
3: Non.
1: Okay.
0: En fait, les traîtres, ça a été une très bonne surprise au début. Donc les mecs se sont emballés, ils en ont commandé 50. Ça coûte cher et plus personne ne regarde les traîtres. Et je pense qu'ils essaient de faire ce qu'ils peuvent, mais...
2: Pourtant, l'idée était bonne.
0: Ouais, mais bon. Voilà. C'est le problème quand on fait beaucoup trop. C'est que des fois, il faut savoir ne pas trop en faire. Nous aurons dans un instant également, donc je vous le disais, dans la Villa des animateurs, Cyril Lignac sera là, Cyril Hanouna et Jean-Marie Bigard aussi. Et puis, cette info, alors, qui vient directement de Pietre, hein, c'est une info Pietropédia.
2: Alors, laquelle?
0: Alors, voilà. Celle où il y a écrit, on a encore moins vérifié l'info.

0: ça le problème quand tu gardes les fringues de colo, tu sais, avec le prénom dessus.
1: Ah, pour les inventaires.
0: Jean-Michel. C'est Jean-Michel.
2: Non, c'est pas Jean-Michel.
0: Si, c'est marqué, regarde, c'est écrit Jean-Michel. Deuxième championne du jour, une Anglaise, sans emploi. Alors elle est lunaire, depuis l'âge de 19 ans. Elle demande au gouvernement de financer son mariage de conte de fées à hauteur de 100 000 euros, estimant que se marier est un droit humain fondamental et que le gouvernement doit y participer. Au programme, elle veut un château, une robe de créateur, une calèche, une lune de miel au Mexique, tout ça aux frais de l'État. Eh bien écoutez, bonne nouvelle, alors, l'État lui a dit non.
3: Ah, ouais, tu m'étonnes.
0: C'est vrai, alors c'est dommage, mais on peut lui présenter quelqu'un qu'on a chez nous.
4: J'organise l'anniversaire,
0: Anniversaire de mariage.
1: Non, mais même plus, parce qu'elle a, elle a changé, je crois, cette dame. Ouais, elle fait plus les mariages.
0: Bah, elle fait quoi?
3: Elle fait des fleurs, on en a parlé.
0: Les fleurs de mariage, les fleurs pour l'anniversaire. Elle est la championne du jour, elle s'appelle Carly Belmer. Elle est créatrice. Non, mais attendez.
1: Rien à voir.
0: Ça n'a aucun rapport. Elle est créatrice de TikTok. Elle a 27 ans. Elle a déclaré qu'elle était épuisée, longue journée. Alors, elle se prépare à aller au lit quand elle a accidentellement confondu sur sa table de chevet un petit bout d'ibuprofène avec son petit AirPods.
3: Du coup,
1: qu'est-ce qu'elle a fait?
0: Sans s'en rendre compte, elle a avalé l'AirPods.
1: Mais non.
0: En une gorgée.
1: Oh là.
0: Et elle a vu que quelque chose n'allait pas. Elle s'est dit, c'est un petit peu gros. Elle a tout essayé pour les recracher, mais le petit appareil était déjà bien parti. Alors, les choses sont devenues encore plus surréalistes parce que quand Carly a attrapé son téléphone pour envoyer un mémo vocal à une amie. C'est son iPhone qui s'est connecté à l'AirPod qui était avalé.
1: Mais non.
0: Toujours dans son ventre. Au lieu d'enregistrer clairement sa voix, le téléphone a capté des bruits qui faisaient des... Et puis des...
1: Les bruits qu'il y a à l'intérieur de son estomac, en fait.
0: C'est-à-dire, elle entendait tout. Elle s'est précipitée à l'hôpital. Les médecins ont confirmé par les radios que l'AirPod était à l'intérieur de son système digestif. Heureusement, le dispositif est passé naturellement, vous l'aurez compris, après quelques jours, sans chirurgie, à la sortie. Voilà.
1: Ah oui, d'accord, oui.
0: C'est beau, non?
1: Oui, je l'ai.
0: C'est beau. Alors, il a fait un beau voyage, chérie. Il a fait un beau voyage.

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3: C'est Europe 2, dans un instant, c'est Dua Lipa que vous allez entendre. 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Je suis d'abord extrêmement poli. Je vous dis bonjour, quelle est la seule radio qui paie votre loyer? Vous me répondez?
4: Bonjour, c'est Europe 2.
3: C'est excellent, je vous dirai bonjour, bravo, c'est gagné. Vous me direz bah bonjour, merci. Voilà, et bonjour, j'en fais quoi? Bonjour, j'aurai mon chèque quand? Mais je vous dirai bah bonjour, vous l'aurez dans quelques jours. C'est le loyer, c'est comme ça que nous jouerons tout à l'heure. Je vous appelle et on n'en parle plus. C'est la météo du jour?
5: Tout à fait.
3: Attendez, laissez-moi regarder. Ce matin, ça va.
4: On sait à peu près ce qu'il y a.
3: Ah, mais ce matin, ça va. 18 en Corse. Non, pardon. 18 en Corse, ici. 18 en Bretagne. Il fait 18-20 partout ce matin. À la louche. 19 dans l'est de la France. Et un petit 12 en Picardie. Petit 12, tu peux frais.
6: Ah ouais?
3: Frontière belge, on a 12 degrés.
6: Mais on a eu frais cette nuit.
3: On a eu. 23 à Paris, voilà. Bon, cet après-midi, c'est la fête du slip. Mais alors attention, du slip cachot. 36 degrés à Arcachon. 31 du côté de Nantes. 35 du côté de Sochaux, justement, tiens. 34 à Lyon. 34 à Sainte-Maxime. Dans 28 à Sainte-Maxime. Un peu moins chaud. 34 à Marseille. 33 à Biarritz. 26 en Bretagne, 30 dans le nord de la France. C'est un délire, non? Et 27 en Corse. C'est quasiment en Corse.
6: Oui, qui fait
3: où,
6: le plus frais.
3: Où il fait plus doux. Moi, j'ai un copain qui est dans le sud de l'Espagne, il faisait 25.
4: Ah, c'est parfait, ça.
3: Il fait beaucoup moins chaud à Ajaccio.
6: Ouais.
3: C'est marrant.

0: C'est un client qui mate les cintres avec un regard lubrique, il est voyeur à cintres. C'est un livreur de cintres en or, ou c'est un dispositif de transport de vêtements sur cintres.
1: C'est un dispositif de transport de vêtements sur cintres.
2: C'est bonne réponse. Qui tourne là dans, le, dans la boutique.
0: C'est ça.
1: C'est ça.
0: Quels sont les additifs alcalins? Ce sont des cheveux très affectueux, ce sont des tifs alcalins. C'est comme ça, ce sont des chemises Duracell.
3: Oui, alcalines.
0: Bien sûr. Ou c'est des produits qui facilitent la pénétration de la solution de nettoyage dans les pores et les fissures en vue d'éliminer efficacement les dépôts.
1: Je pense que c'est la dernière.
0: C'est la dernière. Et enfin, qu'est-ce que le perchloréthylène?
3: Perchloréthylène.
0: C'est un curé qui sent l'eau de Javel. Présente le perchloréthylène. C'est le percolateur qui fait du café mais qui repasse les chemises en même temps. Ou c'est un composé organique volatile utilisé pour le nettoyage à sec.
3: Tu connais ça?
1: C'est un composé organique.
0: Ah bah c'est une bonne réponse. Tu feras un gros bisou pour moi à toute la Corse. Je vous embrasse. Vous avez une île magnifique.
1: Bisous à vous. Hein.
0: Bisous ma belle. Bisous, je t'embrasse.
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0: Voici Dua Lipa, c'est Europe 2 que vous écoutez. Dans un instant, les infos, un point sur la météo complète. Je vous le dis, je vais vous spoiler. Il va faire très chaud aujourd'hui. C'est là, je crois, c'est le pic de chaleur. Tout le monde va encore nous saouler avec les pics de chaleur et les records, mais c'est comme ça.

0: Fête, fête d'école. Dans un instant, cette Europe 2, la compile de la canicule va arriver. Le son des réseaux, ça va vous faire verser votre petite larme avec une demoiselle qui réentend, qui était sourde et qui réentend pour la première fois. Mais pour l'instant, news et météo. Bonjour mon petit Laurent Jules, il fait très chaud, je crois que c'est la journée des records.
1: Oh oui, il fait très chaud et d'ailleurs la vigilance orange est maintenue pour 13 départements, elle le sera encore demain, ce sera une journée brûlante avec 38 degrés attendus localement. Je vous reparle en détail de votre météo dans 2 minutes, pile le temps de faire fondre un glaçon. Le mercure s'emballe mais les autorités se veulent rassurantes. Stéphanie Rist, la ministre de la Santé, affirme que la situation n'est pas critique mais elle appelle à suivre les messages de prévention. Elle refuse de se prononcer sur l'éventualité de la fermeture d'établissements scolaires ou l'annulation d'événements sportifs. Hier après-midi à Cergy dans le Val d'Oise, un jeune de 18 ans s'est noyé en traversant l'Oise. Et la pollution grimpe avec la chaleur. La vitesse maxi est abaissée de 20 km/h depuis ce matin en Île-de-France. À propos de la route, les grands rouleurs vont dès ce matin pouvoir demander la nouvelle aide carburant. Le plafond est doublé. Il passe à 100 euros pour les travailleurs modestes qui utilisent leur voiture au quotidien. Cela pourrait concerner 3 millions d'actifs. La demande pourra se faire d'ici une petite demi-heure via un formulaire sur votre espace perso impots.gouv. Un rassemblement lycéen a dégénéré hier devant un lycée de Montbéliard dont le Doubs. Un enseignant a été blessé à la tête. De mineurs de 16 ans extérieurs à l'établissement ont été interpellés pour violence et dégradation. À l'origine, les élèves dénonçaient la vétusté de leur établissement, mais une trentaine d'individus plus violents ont vite pris la main sur la mobilisation. La justice continue de tourner les pages dans l'affaire Grégory. 41 ans après la mort de l'enfant, la mise en examen de sa grand-tante Jacqueline Jacob pourrait être annulée une nouvelle fois. Les juges de Dijon examineront aujourd'hui la procédure contestée pour vice de forme par la défense, tandis que de nouvelles expertises graphologiques continuent d'alimenter les soupçons. J-30, avant 3 jours de fête et d'engagement à Paris, Solidays sera de retour du 26 au 28 juin à Paris-Longchamp pour soutenir la lutte contre le VIH. Le festival finance prévention, recherche et action auprès des malades. Côté scène, Zara Larsson, Orelsan, Elena, Louisa, Skip the Use et bien d'autres. Et pour vous engager, le village des solidarités réunira une centaine d'associations. Infos et billets sur solidays.org. Les footballeurs de Saint-Etienne et Nice se sont neutralisés hier soir dans le match barrage aller pour la montée en Ligue 1. 12 tirs ont fini dans le vide. Le suspense reste entier avant le match retour et le verdict vendredi à Nice. En tennis, la relève frappe à la porte. Moïse Kouamé a enflammé Roland Garros hier après-midi pour sa première apparition en Grand Chelem. À l'inverse, Loïs Boisson a subi la loi d'Anna Kalinskaya. Elle est sortie dès le premier tour. Il reste 2 Françaises.
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1: 13 départements sont désormais en vigilance orange canicule. Le Poitou, Charente, la Bretagne, la Vendée, tous sous un dôme brûlant et ils refusent de décrocher un soleil implacable et un air sec pour aujourd'hui encore. Et seulement quelques gouttes orageuses possibles entre Normandie et Pays de la Loire. Après une nuit lourde, entre 14 et 20 degrés, le mercure va repartir à l'assaut entre 33 et 35 en général, 38 localement.

0: ça.
1: Oh, c'est gentil.
0: Allez,
1: ça.
0: À tout vite.
1: C'est gentil. Bah oui, je vais venir à Annecy.
2: On a eu quoi? C'était une
1: jeune femme qui voulait faire visiter. Qu'est-ce qu'il y a comme gens qui veulent nous faire visiter Annecy, dis donc.
3: Tu vas être bien là-bas.
1: Non, mais vraiment, je ne connais. Vous savez, il y a des villes comme ça, on n'est jamais allé de notre vie.
2: C'est super beau.
1: J'ai fait plein de Chambéry, etc. Plein de villes, plein de fois. Et ben Annecy, jamais.
4: Limoges, t'as jamais fait?
1: Si.
2: Si. Mais il ne veut pas y retourner, apparemment. C'est pas prévu.
1: J'avais fait un truc, une séquence avec Kenji.
2: Ah oui.
1: À Limoges, et j'étais allé spécialement. C'était long. Mais.
3: C'est pas vrai, c'est pas ce qu'il m'a dit. Il m'a dit, contrairement à ce qu'on pense, c'est pas si moche.
1: Non, c'est vrai, mais d'ailleurs, je le pense vraiment. Et je l'ai dit à une fleuriste. Parce qu'en fait, quand j'étais arrivé dans la ville, je devais offrir des fleurs. En fait, j'ai offert Kenji à une auditrice. Donc, on lui faisait une surprise. On arrivait avec Kenji, et on tac-tac-tac, ça s'appelait le toc-toc. On faisait ça sur ma chaîne YouTube. On ouvrait la porte, et il y avait Kenji. Et donc, c'est moi qui achetais les fleurs. Et c'est, je crois que mon esprit a parlé plus vite. J'ai dit à la fleuriste, j'ai dit non. Bah c'est beaucoup moins moche que ce que j'imaginais. Elle m'a dit, bah oui, on a un très joli centre. Et c'est vrai, non, Limoges, c'est une jolie ville.
3: Ah, merci.
4: D'accord.
1: Je le dis honnêtement, ouais. Voilà, mais pour y aller, il faut...
2: Bah c'est ça. Ouais.
3: Ah ben non, mais oui, ouais, ça c'est un train à vapeur. Hein.
1: Ouais. Non, faut le mériter, quoi.
3: Oui, oui.
1: Voilà, Roland Garros, tiens, on en parlait. Comment s'appelle le jeune tennisman qui a bluffé tout le monde?
2: Moïse Kouamé.
1: Ouais. Moïse Kouamé, bravo mon Moïse. 17 ans. Hier, il faisait ses débuts à Roland-Garros en affrontant Marin Cilic, c'est ça?
2: Cilic.
1: Sur le court, Simon Mathieu, en ouverture de la journée, bah, bim, il nous a dégagé le vétéran croate.
3: Ouais.
1: 7-6, 6-2, 6-1.
2: En plus, bien fini et tout. Hein.
1: Il a été félicité par tous ses pairs, comme on dit. Mm-hmm. Bon, bah, sauf Benoît.
5: La chatte,
1: s'il te plaît, Benoît. Pour le reste, 9 Français étaient engagés au total hier.
4: Pas mal.
1: 6 dehors dès la fin de journée. Voilà.
4: Bon,
1: voilà, hein.
4: Ouais.
1: Benoît, un petit commentaire.
6: On n'a rien à branler.
1: Merci, Benoît.
4: Il
1: m'a plu,
4: hein.
1: Benoît, c'est joie de vivre, toujours.
2: Il me fait marrer. C'est un phénomène.
1: On aura la compile des Benoît Père tout à l'heure, aux alentours de 9h du mat. Je reviendrai, tiens, sur un truc. Et si les JO se faisaient sous dopage? C'est-à-dire que vous prenez les mêmes épreuves que les Jeux Olympiques, ouais, mais vous n'interdisez pas le dopage.
2: Ça a eu lieu là.
1: Ça a existé.
2: Ouais,
1: et donc,
2: la semaine dernière.
1: Je vous en parlerai à 8h, ouais. Contrôlé par des médecins.
2: Ouais.
1: Mais ça veut dire que les athlètes avaient le droit
4: de se doper.
3: Ils étaient même encouragés.
1: Oui,
3: bah oui. Ils étaient même encouragés à se doper.
2: Mais du jeu, c'était de battre tous les records du monde, en fait.
1: Sous contrôle médical, nous en parlerons tout à l'heure à 8h. D'ici là, il y aura la Villa des animateurs qui reviendra sur Top Chef ce soir. Cyril Lignac, Cyril Hanouna seront là. Et Jean-Marie Bigard, nous aurons aussi le son des réseaux dans un instant avec une belle histoire. Vous allez chialer, vous allez voir l'émotion dans ce que je vais vous faire entendre dans un instant. L'émotion, vous allez adorer. On écoutera quoi, Vito?
3: On va écouter Mélodrama.
1: Connais pas.
3: Ouais. Ça marchera pas, ça.
1: Ça marchera pas du tout. Je serais deux, je le sortirais pas, vraiment. Ça marchera pas.
2: Ça me dit quelque chose, moi.
1: J'ai du nez, vous savez, je les sens les tubes, hein, on est d'accord.
3: Ouais.
1: Par contre, il faudrait peut-être qu'il se calme en programmation.
2: Ça fait beaucoup, là.
1: Mike Epitou est le président de la musique, là. Va peut-être falloir que vous redescendiez d'un cran, là, sur le. Vous savez, dans les rotations, là. Vous
2: êtes en train de se chiraniser, là.
1: Ouais, parce que 27 fois par jour, c'est peut-être beaucoup. Peut-être falloir. Je sais que vous l'aimez, hein, je sais que vous le kiffez. Mais à un moment, c'est une petite descente, ce serait. Je dis ça, je dis rien. Mais bon, vite fait, comme ça, histoire de faire plaisir à votre coco, ça me toucherait beaucoup. Voici la compile de la canicule, parce que nous avons décidé de vous rappeler qu'il faut boire beaucoup, il faut s'hydrater, ne faites pas de sport aujourd'hui, arrêtez de vous.

0: Grâce à mon pain. Dans la compile de la canicule, il y a la chanson des EHPAD.
1: Allez,
2: papy, lève-toi. Pourquoi je danse là-dessus, moi?
0: C'est vrai que t'as dansé quand même. Oui. Il y a aussi la chanson des pelouses. On va cramer, il a été tellement bien chanté là. La chanson pour les piscines Intex.
3: Cet après-midi, tu vas prendre.
0: Oh oui,
3: tu vas prendre.
0: Et vu qu'il fait chaud, faut arroser le terrain à Roland-Garros. Du coup, ça glisse et nos Français passent leur temps par terre. Voici la chanson des Français.

0: chatte, oh. La chatte, la chatte.
1: Non, Benoît, t'arrêtes maintenant, enfin.
2: Il est parti.
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4: Une belle histoire dans un instant. Elle n'entendait plus rien, elle était sourde. Elle réentend. Écoutez ça, je reviens.

0: Deux salles, deux ambiances. D'abord, ils lui mettent l'appareil dans l'oreille.
1: Okay.
0: Et là, elle découvre.
2: Est-ce que vous entendez ma voix?
3: Oh mon Dieu, j'entends ma voix. J'entends.
4: Tu m'entends, Camille? Tu m'entends?
3: Je pense qu'il y a un problème avec l'appareil, j'entends pas bien.
4: Tu m'entends? Camille, c'est moi, c'est Michel.
1: Ah oui.
0: Eh oui, mais il n'y a pas de bug avec l'appareil. C'est bien la voix de son conjoint et là, on change d'ambiance.
3: Oh non. T'es français?
5: Tu te fous de ma gueule, Camille, c'est sûr que je suis français. Tu m'as rencontré sur le plateau.
3: Non.
5: T'as rencontré Sabine, ma mère, dans le sud de la France.
3: Oh, je pensais qu'on était en voyage.
5: Tu pensais que j'ai un Québécois qui adorait la pétanque et le pastis? J'écoute le foot en criant les bleus.
3: Oh non, je comprenais pas.
5: Je te parle de Macron tous les jours, Camille. Ça a coûté 20 000 euros, cette machine, Camille.
3: Tu es français, je préférerais être sourde.
5: Mais tu te fous de ma gueule?
6: J'ai débranché l'appareil.
5: Je t'entends plus.
0: Elle a enlevé l'appareil, le mec il m'a enlevé. T'entends plus. Excusez-moi, mais ça m'a fait ma soirée. J'ai commencé presque en chialant quand j'ai vu cette vidéo. Et ensuite j'ai demandé, t'entends plus. 7h45, salut.
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0: La villa des animateurs arrive, vous restez avec nous. Top Chef dans un instant, il y aura Bigard et Zignac.
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0: qui est aussi engagé que créatif. Hein. C'est ce que nous dit le programme télé qui consiste à sublimer un produit du quotidien. Voilà. Ils font des œufs, quoi. Ah, aujourd'hui, il faut sublimer le pain rassis. Ah, c'est le défi de ce soir.
1: Bah, tu fais un pas perdu, quoi. Avec... C'est ça, en gros.
0: Bon, on a qui ?
1: Les coutons. Pour commencer, on a Cyril Lignac avec nous. Ah, bonjour, monsieur Lignac.
2: Bonjour à tous. Bienvenue, bonjour, madame. Bonjour à tous. Bienvenue dans Top Chef saison 17.
3: Voilà. Ah oui,
2: 17 saisons que je mange des petits bouts de chaque plat que font les candidats. Avant, je ne mettais qu'un slip. Maintenant, jamais deux. M par fesse, c'est terrible.
3: Ah oui, quand même, vous avez pris.
1: 17 saisons, ça commence à faire beaucoup. Il faudrait innover un petit peu, faire venir des invités spéciaux, par exemple.
2: Alors, c'est prévu. Ce sera fondant, ce sera craquant. On aura un lot

0: C'est un rôle de les JO avec du dopage. Ça existe, ça a été testé avec des médecins. Je vous en parle dans un instant. Comment frimer en connaissant le tennis et en parlant de Roland Garros à la machine, même si vous êtes naze comme moi. Nous vous donnerons les termes à connaître et puis on appellera le patron Macron tout à l'heure pour essayer de savoir ce qu'il a prévu de faire le président pour la canicule. Est-ce qu'il y a un plan d'urgence? On l'appellera dans son bureau d'ici quelques minutes. Mais juste avant 8h, vous savez que tout ce qui vient de Dubaï est forcément très cher. Souvenez-vous du chocolat pistache aux cheveux d'ange.
1: Ah oui, le fameux, oui.
0: Nous vendait ça une fortune alors que c'était juste chocolat du chocolat, du sucre, du beurre et de la pistache.
2: J'ai pas goûté celui-là.
0: Eh bien, ça y est, un nouveau restaurant s'installe à Paris. Vous savez ce que c'est le délire?
3: Ah, j'en ai entendu parler.
0: 75 euros la barquette de nuggets.
2: Oh,
0: oui. C'est un fast-food chic qui vient de Dubaï.
3: Il y a du caviar.
0: Où les nuggets se dégustent avec du caviar. Il a été divalisé ce week-end à Paris pour son ouverture. Ils ont baissé le rideau 2 heures avant la fin de la journée. Faute de stock. Des nuggets avec du caviar.
1: De la friture, donc?

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4: Salut, réglage de la montre, 8h01. Aujourd'hui, nous sommes mercredi, jour des enfants. Nous sommes le 27 mai, justement. S'ils ont envie de faire de la radio avec nous, 06 33 11 32 11, c'est mon WhatsApp. 06 33 11 32 11. La drogue, le dopage, c'est pas bien, mais on en parle.
5: 7h, 11h.
4: Pour se doper, un petit café, un peu de chicorée. Et il est bien, mon copain. Les infos, Laurent Jules.
6: Bonjour, main gamin. Bonjour à tous. Le soleil commence au Vobiloot. Le soleil va encore cogner ce mercredi 13. Départements sont en alerte orange. Ambiance sonnage revient sur vos prévisions météo dans deux minutes. Cette vague de chaleur ne déclenche pas d'alerte rouge, mais elle laisse des traces. La ministre de la Santé appelle à la prudence malgré l'absence d'urgence sanitaire. Les SAMU voient leur appel augmenter de 30%. Dans le Val d'Oise, un jeune de 18 ans s'est noyé hier après-midi en tentant de traverser l'Oise. Et l'air se dégrade. La vitesse est réduite de 20 km/h depuis ce matin sur les grands axes franciliens. La nuit a encore été agitée à Nantes comme à Grenoble. En Loire-Atlantique, un jeune d'un peu plus de 18 ans a été abattu par deux hommes en scooter dans un contexte déjà marqué par une fusillade mortelle il y a 10 jours. À Grenoble, un homme a été tué. Trois autres ont été blessés devant un local de foot du quartier Mistral, tout près d'un point de deal. Les assaillants ont pris la fuite en voiture. Les deux adolescents accusés d'avoir étranglé Théo, 11 ans à Rennes, ont admis avoir voulu se venger pour récupérer du matériel de pêche. Le corps du garçon a été découvert dimanche près de la Vilaine, une serviette autour du cou. Les suspects inconnus de la justice ont vu leur garde à vue prolongée et pourraient être mis en examen ce mercredi pour meurtre sur mineur. Un paquet de licenciements en prévision chez La Redoute. Le commerçant en ligne prévoit de supprimer 171 postes dans un plan de transformation destiné à retrouver de la croissance. Le secteur de l'habillement qui file à un mauvais coton. L'enseigne Okaïdi en redressement judiciaire pourrait supprimer jusqu'à 290 emplois et fermer une soixantaine de magasins en France. Le chrono tourne, J-30 avant Solidays, 3 jours de concerts et d'engagement du 26 au 28 juin à Paris-Longchamp avec un mot d'ordre, Yes We Love. La programmation mêlera star international et talent français de Zara Larsson à Orelsan, Gims, Suzanne sur place. Le village des solidarités réunira une centaine d'associations engagées contre la pauvreté, pour l'environnement ou le handicap. Info et billetterie sur solidays.org. Le foot et le chaudron de Geoffroy Guichard en fusion hier soir. Mais les attaquants, eux, sont restés au congélateur. Saint-Etienne et Nice se sont quittés sur un 0-0. Un barrage aller sans éclat avant le retour vendredi sur la Côte d'Azur à huis clos. Le vainqueur montera en Ligue 1. Le vaincu descendra en Ligue 2. À Roland-Garros, la nouvelle sensation tricolore s'appelle Moïse Kouame. Le jeune espoir de 17 ans a battu le Croate Cilic. A signé hier sa première.

0: Bisous à vous tous, merci d'être là et de venir rigoler avec nous. Tout va bien aujourd'hui?
1: Oui, ça va très bien.
0: Mon petit Pietro va être en forme.
2: Ça va.
0: Beaucoup de gens se sont moqués de ta chemise. J'ai chaud.
2: Pourquoi te moquer de ma chemise? Elle est très bien ma chemise.
1: Bah, on la connaît celle-là.
0: Bah oui, bah, oui. Ah, on la connaît trop, même j'ai envie de dire. Depuis combien d'années on la connaît?
2: Celle-là?
0: Ah, oui.
2: Waouh, je crois qu'on l'a, je l'avais achetée à Miami, qu'on était pas sûr.
0: Ça nous fait un petit.
2: C'était pour l'élection de François Hollande.
3: Voilà. Ouais, c'est surtout les couleurs en fait. À quel moment le gars se dit. Je vais mettre du prune avec du vert bah, fluo.
1: Parce qu'à Miami, ça a été.
2: À Miami, ça claquait.
0: À Miami, ça a été tendance pendant 3 jours. Et Pietre est resté un peu sur cette période. Bonjour, mon petit Corentin.
3: Bonjour.
0: Laurent Jules, qui nous gère les infos aujourd'hui, va bien?
4: Il va très bien.
0: On embrasse tous les journalistes de France, monsieur Vito qui réalise cette émission. Bonjour. Aussi. Nous aurons dans un instant, on parlera de Roland Garros. Hein. Il ne reste plus beaucoup de Français. Combien il en reste en tout?
4: Trois. Deux trois. Françaises et
1: c'est
4: un
1: tout
4: Français.
1: Vraiment trois?
4: Trois. Mais bah, c'est bizarre, celui qui a gagné contre mon fils. Il est devenu quoi, lui?
1: Mais il y en a qui jouent aujourd'hui, il y a deux Français qui s'affrontent déjà aujourd'hui.
0: Comment il s'appelle celui-là?
3: Imbert.
4: Gaston.
0: Il y en a où Gaston?
4: Il y en a où Gaston?
1: Bah, il joue aujourd'hui.
0: Le plus beau c'est Gaston, le plus fort c'est Gaston.
1: Il y en a deux Français qui jouent aujourd'hui, dont un qui joue contre Djokovic. Ouais.
5: Alors, il en reste trois sur la journée d'hier.
2: Voilà, c'est ça.
1: Ah, aujourd'hui, il y en a trois qui jouent aujourd'hui.
2: Sur les neuf d'hier, il y a six d'éliminés.
0: Pour frimer à la machine à café, qu'est-ce qu'un break?
2: C'est une grosse bonne, grosse voiture.
1: Ouais, non, c'est quand tu prends un Kit Kat.
2: Voilà, puisque
1: un break.
0: Voilà, pas du tout. Pas du tout.
3: Ça boomers. Se passe pas trop bien avec ta meuf. Ouais. Tu fais un break.
0: Non, break. C'est le jeu qui est remporté par le joueur qui n'est pas au service.
2: Ah oui, c'est okay. Vrai, c'est ça.
0: Qu'est-ce qu'un passing shot pour frimer à la machine à café?
2: Quand tu passes au bar, un shot à ton pote.
6: Tu vas passer pour le prendre.

0: Il y a quand même une différence. On ne voit pas le temps de la même façon. Les températures maximales dépassent fréquemment les 30 et les 32 degrés. Encore aujourd'hui dans toute la France, des pointes locales à 35 degrés. Température en plein été, tout le monde dit qu'on va effectivement mourir, c'est pas possible. Appelez-moi le président, voir si quand même tout va bien.
1: Canicule en Bretagne.
0: Et moi Macron.
2: Vous êtes en communication avec le standard de la présidence de la République française.
3: Il y a du soleil et des nanas, la la
0: il est bien,
3: la,
0: bien.
3: La, en avant les deux roues, on va s'en fourrer jusque là.
0: La la la la la
3: la la la la la la la. Comment ça va, multiloulou d'Europe 2? Est-ce que vous êtes en forme?
0: Mais oui, monsieur le président, il fait beau, il y a un petit côté vacances d'été quand même avant l'heure, non?
3: Ah ça, vous l'avez dit.
0: Bah ouais.
3: Il fait tellement chaud que j'ai dormi à poil en étoile de mer, dans le lit, la clim sur les valseuses. Oh là là, quel bonheur, c'était royal.
0: Monsieur le président, laissez-moi vous rappeler que nous sommes à l'antenne.
3: Oui, c'est vrai. Voilà. Mais à un moment donné, il faut dire les termes. La clim... C'est la vie.
0: Oui, bah alors.
3: Et j'y vais jusqu'au bout. Parce que c'est notre projet, la
0: oui,
3: clim.
0: Oui, non.
3: C'est notre projet.
0: Oui, oui, je suis d'accord.
3: Bon, excusez-moi, je me suis un peu enflammé.
0: Oui, on peut pas dire trop ça en ce moment. La clim, c'est pas quand même tendance. Alors, les Français, notamment les Bretons, aujourd'hui, doivent faire attention à l'alerte canicule. Hein.
3: Oui. Bien écoutez, monsieur Coé, c'est là que je me rends compte que j'ai foutu la France dans la merde.
0: Ah oui?
3: Le carburant n'a jamais été aussi haut. Et en plus de ça, la canicule est en Bretagne. Il est temps que je parte. Hein.
0: Ouais.
3: J'étais en train de me poser la question hier soir en dormant. Peut-être t'en se barrer, là.
0: Oui, mais monsieur le président, la météo, c'est pas votre faute. Vous êtes pour rien là-dedans. Ouais. Un petit conseil, d'ailleurs, pour les fortes chaleurs.
3: Restez chez vous.
0: Ouais.
3: Fermez les volets, brumisateurs, ventilo et surtout, comme tu le dis si bien, mon petit Coé, mamie glouglou.
0: Eh oui, c'est important. Mamie glouglou, bien sûr, évidemment.
3: Oui, et c'est ce que je dis tous les jours à Brigitte. Mamie glouglou. Après, mon Coé, toi qui es au Touquet,
0: oui.
3: Si un petit viager t'intéresse là-bas, avec vue sur mer, tu me dis, et je stoppe le mamie glouglou.
0: Ah oui, c'est vrai, il habite là-bas, lui.
3: Non, ça reste entre nous.
0: Oui, monsieur le président.
3: Si je peux me faire de la thune, ça m'arrange.
0: Non. Je vous ai entendu. Vous pouvez pas dire ça, monsieur Macron, vous pouvez pas dire ça.
3: Oh, ça va, détendez-vous. Mais pétez un coup. Bam, 15-0, service Macron. Oh mince. Oh putain, oh merde.
0: Président.
4: Qu'est-ce qu'il y a,
0: monsieur le président?
3: Bah, je crois que j'ai de la terre battue au fond du slibar.
4: Oh,
3: je vous laisse. Pardon. Caca-culotte, pardon. Pardon, j'avais pas raccroché. Vous avez rien entendu.
4: Non.
3: Bisous les loulous, Europe 2, votre radio.
0: On avait entendu. Non, on n'avait pas entendu.
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0: On n'a pas entendu. Allez, 8h17, vous restez avec nous. Le loyer arrive.
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7: Avec des solaires? Tu serais pas plutôt en train d'admirer le beau gosse sur la plage?
8: Non, je lis, mon chéri. 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

0: mais des fois, parce qu'il est tout triste parce qu'il en a pas pour lui.
1: Non, je m'en fous. C'est pas vrai.
2: Ah non, vrai, je m'en fous.
1: Quand tu avais un tir croisé que sur Vito, tu dis ouais, bah moi non.
2: Ah non, pas du tout.
1: Voilà, mon petit Corentin, moi je te trouve. Tu vois que j'écris, je vais écrire.
3: Et sur Facebook, toujours, on a Margaret qui nous dit « Coucou, je suis dog sitter et tous les jours, vous m'accompagnez en balade. Belle journée à tous. »
1: C'est adorable. Gros bisous à vous tous. Pour l'instant, c'est le loyer qui va tomber peut-être. Alors que dans un instant, on aura Bruno Mars. Je vais appeler quelqu'un. C'est peut-être vous si vous êtes inscrit, si vous avez envoyé un SMS pour le loyer. Nous allons dans l'Est.
4: Sinon, c'est sûr que c'est pas vous.
5: Allô ?
1: Bonjour, Sébastien.

0: 7 Europe 2 que vous écoutez, je rappelle que dans un instant, il y aura... Qu'est-ce que nous aurons, Stouff, dans le classement du jour, dans le top 5?
1: Le top 5 de ce qu'on n'aime pas faire quand il fait chaud.
0: Dans un instant, c'est ce que vous allez entendre chez nous. Vous allez avoir Usher. On fait un gros bisou à celui qui nous a laissé un message. Il a dit aujourd'hui, je bosse pas. Donc,
1: c'est Florian, oui.
0: Dans mes écrans, je mets Coé et Roland Garros.
1: Florian sur Twitch, oui.
0: Tu verras, il y en a un qui va moins transpirer que l'autre. Moi, ça va aller, en théorie. 7 Europe 2. Météo, info, 8h30.

Bonjour Coé, bonjour à tous. La météo n'a pas décidé de lever le pied. Vous aurez encore bien chaud aujourd'hui avec désormais 13 départements en vigilance orange. Je reviens sur vos prévisions dans deux minutes, histoire de vous prendre la température. Le mercure monte, mais les autorités tempèrent. Stéphanie Rist, la ministre de la Santé, affirme que la vague actuelle n'est pas une urgence sanitaire, tout en appelant les Français à rester vigilants. Des mesures sont prises ici et là, par exemple à Paris, où 14 parcs et jardins vont rester ouverts jusqu'à minuit pour offrir des îlots de fraîcheur. La région parisienne où la vitesse maxi est réduite de

0: flirte désormais avec les ventes essence. Le tabac, c'est tabou et nous sommes progressivement en train d'en venir à bout. Les ventes chez les buralistes ont plongé l'an dernier de 8% par rapport à 2024. Les lycéens ont presque rangé le briquet. Ils ne sont plus que 6% à fumer quotidiennement contre plus de 30% en 2010. Mais le marché reste fumant. La vape continue de gagner du terrain. Maniez-vous le train? La SNCF dégaine ce matin un bon plan pour s'évader à travers la France.
1: Il est fort, mon champion. C'est mon champion.
0: Ouigo à 9 euros seulement pour filer le mois prochain vers 19 destinations comme Bordeaux, Rennes, les vallées de la Loire. L'opération ne va durer que 48 heures et seulement les plus rapides pourront rafler leur place sur Ouigo ou SNCF Connect. Autre bon plan, Solidays, 3 jours de concert d'engagement contre le sida dans un mois tout pile à l'hippodrome de Paris-Longchamp pour soutenir la recherche, la prévention et les actions auprès des malades. Sur scène, une programmation éclectique et comme toujours, le village des solidarités réunira une centaine d'associations engagées contre la pauvreté, pour l'environnement ou le handicap. Là aussi, maniez-vous, les passes 3 jours partent très vite. En foot, pas de but hier soir entre Saint-Etienne et Nice dans le match barrage. Allez, pour la montée en Ligue 1, 12 tirs, aucun cadré. Le match retour aura lieu vendredi à Nice à huis clos après les incidents survenus au cours de la rencontre entre les Aiglons et Metz. Et puis le handball, Paris joue sa peau ce soir à l'Accor Arena face à Nantes. Un match qui n'a pas le nom d'une finale mais qui en a tout le parfum. Le PSG a 2 points d'avance, une victoire et c'est champagne, une défaite et c'est la saison blanche. En face, Nantes rêve d'un premier titre.
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0: 13 départements sont désormais en vigilance orange canicule. Le Poitou, Charente, la Bretagne, la Vendée, tous sous un dôme brûlant et ils refusent de décrocher un soleil implacable et un air sec pour aujourd'hui encore. Et seulement quelques gouttes orageuses possibles entre Normandie et Pays de la Loire. Après une nuit lourde, entre 14 et 20 degrés, le mercure va repartir à l'assaut entre 33 et 35 en général, 38 localement.

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1: Bonjour, c'est mercredi.
2: Salut à toutes et à tous. Encore merci, merci à Chloé, Stouff, Corentin, Pietre, Vito.
1: Bye.
2: J'oublie pas Tony, Nathalie et Mel du Standard.
3: Tout le monde, tout le monde.
2: Vous nous permettez de nous réveiller et je saoule même l'une de mes filles, Léna, qui me dit « Papa, t'écoutes toujours Chloé le matin quand tu m'emmènes à l'école, le soir quand tu viens me récupérer. » Et on peut plus, elle n'en peut plus. Mais c'est pas grave, j'ai contaminé ma chérie Sophie et ma deuxième fille Juliette à vous écouter. Allez, je vous embrasse et d'avance un très très bon week-end.
3: Merci,
2: gros
3: merci.
2: Bisous.
3: Merci mon ami.
2: C'était Sébastien. Dans le grand est de la France.
3: Merci mon Seb, c'est gentil comme tout. Je rappelle quand même que les enfants, des fois, s'ils veulent changer de radio, ils le feront quand ils auront leur voiture.
1: Voilà. Tant que c'est papa et maman qui payent, c'est papa et maman qui choisissent la radio. Oui, c'est tout.
4: J'ai quelques messages sur les réseaux. Par exemple, sur Facebook, j'ai un autre Sébastien qui dit « Coucou l'équipe, je vous écoute tous les jours dans mon taxi. Merci beaucoup d'être là. Seb, tu as sauvé cette radio. Je t'écoute depuis Europe 2 de l'époque. Merci, merci, t'es le meilleur. » On a aussi sur Anto, sur Twitch, qui nous dit « J'adore ce journaliste. » Donc ça, c'est pour

0: Donc nous en parlerons d'ici quelques minutes parce qu'une dame a trouvé une solution pour régler le problème.
1: Ah bah voilà.
0: Voilà, on réglera ça tout à l'heure.
2: Je veux bien savoir.
0: Qu'est-ce que je voulais vous dire là ? J'ai noté un truc, j'ai fait un gribouillis. Tu sais plus ce que c'est. Ah, c'est le montant du loyer tout à l'heure. D'accord, donc ça n'a aucun rapport. Qu'est-ce qu'on disait dans l'actu ? De quoi on parlait ? Là, on parlait très vite.
2: La SNCF, Solidays aussi.
0: Ouais, c'était pas ça.
3: Tabac.
0: Ouais, c'est tabou. On en viendra.
3: Tout ça,
0: bien, non, c'est pas ça. Juste avant le tabac, c'était quoi ?
3: On a parlé de la roue.

0: On va commencer avec monter dans une voiture garée au soleil.
1: Oh, oh là là.
0: Le volant brûlant, la ceinture aussi. Et puis, t'es en sueur déjà dès que t'arrives dedans.
1: Les sièges en cuir.
0: Quand tu dois mettre tes... Et en plus, si t'es une nana, et que t'es même en short, un gars.
1: Ouais. Ouais.
0: En short ou en jupe.
2: Et t'as oublié les sièges en cuir.
0: Oh là là là. Là.
2: T'as oublié les sièges en cuir.
3: Bah ça, pour le coup, les voitures électriques, maintenant, tu peux les pré-régler à l'avance.
2: Il n'y a pas que les voitures électriques.
3: Ouais, mais après, c'est les voitures très haut de gamme.
0: Attends,
3: la 307 de piètre, il peut le faire, mais
2: il s'en fout. Il s'autorégule, moi. Elle réfléchit tout seul, moi.
4: Il s'en fout, il a essayé gentil.
2: Elle anticipe.
1: Voilà. Elle réfléchit tellement qu'elle fume beaucoup.
2: Voilà.
0: Oui, autre chose qu'on n'aime pas faire quand il fait chaud, c'est cuisiner. Donc allumer les feux ou le four quand il fait 35 degrés, t'as pas très envie en fait.
2: Et là,
3: et même manger chaud.
0: Voilà, t'es plus sur des salades. Hein.
2: J'ai une pensée pour les gens qui bossent dans les pizzerias, les boulangers, tous les gens qui sont à côté des fours, les traiteurs et tout. Courage à vous, les cuisines des restaurants.
3: Même
2: c'est
3: leur
2: l'enfer.
3: Passage. Même leur passage. Hier, j'allumais le fer, il faisait chaud. Vite, tu te dépêches de repasser.
2: Ah, ça se voit d'ailleurs.
0: Autre chose qu'on aime pas faire.
2: C'est mal repassé. Prochaine fois, prends un peu plus de temps.
0: Encore autre chose qu'on aime pas faire quand il fait chaud, c'est serrer des mains ou faire la bise aux gens. On n'a pas envie d'un contact
1: physique.
0: Dès que ça
1: suinte, en fait.
0: Voilà, la main moite, le contact physique avec quelqu'un que tu trouves chaud, non, t'as pas envie.
2: Qui te prend dans ses bras et tu dis ah là, nom de Dieu. Tu sens que ça coule et tout, c'est chaud, la chemise elle colle. Pourquoi j'ai fait ça?
0: On n'aime pas non plus utiliser son téléphone au soleil. T'as l'écran qui est généralement illisible. Avec le soleil dessus, le téléphone qui commence à chauffer, lui aussi, il n'est plus d'accord. Ouais.
2: Mais en fait, on n'aime plus faire grand-chose au soleil.
0: Il se met en sécurité thermique, en fait, il y a des fois
2: chaud.
0: Aussi.
2: Quand il fait trop chaud,
0: t'as pas vu ça, ton téléphone qui se met en sécurité thermique
2: Bien sûr. Non, mais moi, au soleil, on se rend compte qu'on n'aime plus faire grand-chose. Si, le soleil de printemps, il est sympa, t'es bien, t'es en terrasse. Soleil et très grosse chaleur.
4: Et surtout quand t'es pas habitué, que tu viens du froid et que tu te prends un gros coup de chaud, là, t'es plus bon à rien.
0: En fait, évidemment.
4: Tu es encore en train de se plaindre.
2: Tu dis ça à un picard.
0: En numéro 1, évidemment, c'est faire le moindre effort physique. Monter plein d'escaliers, porter des courses, faire du sport, même des fois...
2: faire l'amour.
0: Voilà.
2: Oui. Bah, faire l'amour quand il fait très chaud, vous avez envie, vous?
3: Oh.
0: Bah, y en a qui aiment bien, mais...
4: Bon, ça, à la limite,
2: Mais franchement...
0: Ouais, faut être avec la clim, quoi.
1: Ouais.
2: Faire l'amour quand il fait très chaud, vous avez envie, vous?
1: Non. Le matin, du coup, à la fraîche.
2: Oh,
3: en plein cagnard, là, 40 degrés, j'aime bien.
0: Ah ouais.
3: Moi, je suis au-dessus du barbecue.
0: Ah ouais, bon. Tous les matins, Chloé sur
2: Europe 2. Monsieur Usher. Son prénom, on l'a, ça y est, on l'a.
1: C'est quoi?
2: Essence.
1: Oui.
2: Essence Usher. Ben si.
0: Je la note, celle-là,
2: elle est bonne. Ah là, allez, bonjour, merci d'être là. Allez, elle est de Corentin, il me l'a donnée avant. Il l'assumait pas, il m'a dit, je vais la donner au blaireau, il va la faire.

0: Elle a essuyé des moqueries, des menaces et un refus catégorique de bouger. Du coup, plutôt que de faire appel à la justice, elle a pété la fenêtre, elle leur a lancé un nid de guêpe.
1: Ah, pas mal!
0: Les cinq occupants ont quitté les lieux en hurlant. Elle a été interrogée sur son geste. Elle a dit, de toute façon, c'est ma maison. S'ils sont pas contents, ils portent plainte.
1: Bravo!
2: Alors, ouais,
0: c'est pas une mauvaise idée.
3: Bien joué.
1: Ça peut être dangereux un petit peu, mais encore, oui. Ça va, c'est des guêpes, c'est pas des frelons.
0: Bien sûr. Alors, sauf que visiblement, maintenant, le problème, c'est que les guêpes squattent la maison. Refus, moquerie, menace. Donc, elle pense à balancer des frelons qui viendraient foutre en l'air les guêpes. Voilà. Bon, le problème, c'est que les frelons voudront plus quitter la maison.
1: Eh oui!
0: Refus, moquerie, menace.
1: On s'en sortira jamais.
0: Ils savent plus quoi faire.
4: J'ai bien fait.
0: Fallait quitter la maison.
4: J'ai bien fait.
0: Fallait quitter la maison.
4: J'ai bien fait.
0: Fallait quitter la maison.
4: J'ai bien fait.
0: Adoptez, bougez pas.
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0: J'enquête exclusive. La canicule, c'est ce qui arrive.
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0: ponctuation.
1: Et vous pensez qu'il écoutait voilà. quoi comme
0: Est-ce qu'on pourrait arrêter de faire ça quand le patron d'Europe 1 est encore dans le couloir?
2: Oui, c'est ce que j'allais dire. Vito, s'il te plaît. Non, là, et puis, oui, il y a des personnes importantes.
0: Il est venu nous dire bonjour avec David Lestard. Ils sont venus nous dire bonjour. Il y a le patron. T'as vu? Tu as pas dit bonjour?
2: Si, j'ai dit bonjour de l'homme, mais il fallait reprendre l'antenne, Coco. Je ne pouvais pas.
0: Il est classe, David Lestard. Il est très classe.
2: Ah oui, absolument.
3: Je l'avais pas reconnu.
2: T'en avais pas reconnu?
3: J'ai pas fait gaffe, mais je suis arrivé en courant dans le studio.
1: Il est encore dans le couloir.
0: Il est très. Non, mais
3: ouais,
0: il est
3: vrai.
2: Je l'aime beaucoup.
0: Il est. Moi, je vais souvent à Cannes. Ouais. Et de temps en temps, je prends un petit café avec lui, amicalement.
3: Ah ouais?
0: Ça,
3: ouais.
0: Oui, de temps en temps, comme cannois. Ouais. Et il est très classe. Il est toujours classe. Je pense que tu le chopes à n'importe quelle heure. Il se lève, il est classe.
3: C'est vrai.
0: C'est comme ça, il est petite chemise blanche, machin et tout.
4: Ouais. Tu la veux, ta place de parking?
3: Ouais, hein. La carte d'abonnement, la carte de résident.
2: Oui, oui. C'est bizarre ça.
0: J'ai toujours pas bon. Toujours pas mon abonnement de parking, t'as raison, donc j'essaie de gratter un petit peu. Bon, salut à vous tous, merci d'être là ce matin, j'espère que vous êtes heureux. Alors, dans le sud de la France, comme à Paris, comme dans le nord, comme dans l'est, comme dans l'ouest, partout, il y a une énorme chaleur, une énorme canicule. Ouais. Alors évidemment, tout le monde panique, ça va, et on peut se taper 6 jours de soleil.
1: Mais oui.
0: Non, mais il y a un moment, je commence à en avoir marre aussi d'entendre ça tout le temps. Fait chaud, protégez-vous, buvez, ça va. Ça va, on s'est gelé les glaouis pendant tout le mois de mai, tout le mois d'avril. Tout le monde disait, qu'est-ce que c'est que ce temps? Il fait 12 degrés, là il fait un petit peu chaud. Bon bah on sait que ça s'arrête dimanche.
3: Mais j'ai pas, c'est pas les gens qui se plaignent, c'est les chaînes d'infos.
0: Non mais t'as raison.
3: BFM, ils sont en alerte, mais arrête.
0: Mais BFM, ils sont en arrêt surtout.
3: Oui,
0: ils sont en alerte. T'as l'impression que le détroit d'Ormuz, ça les empêche de rentrer dans leur parking.
3: Oui.
0: T'as l'impression que dès qu'il se passe un truc, c'est sur les pompes des mecs de BFM. Non mais tout le temps, il y a les gars, tout est une alerte. Bon oui, il fait chaud, d'accord. C'est au-dessus des normales, oui. Ça fait 3 semaines qu'on est en dessous des normales.
3: Oui.
0: On peut s'en faire un petit peu au-dessus. Ouais.
4: Non, mais par contre, dès qu'il fait un peu chaud, il n'y a que des problèmes TGV, enfin de train, de trucs comme ça. Il n'y a plus rien qui marche, les routes elles fondent.
0: Nous, on a un climat tempéré. Vous savez, la France, c'est un climat tempéré.
4: Oui, mais après, on va aller faire la guerre au Moyen-Orient.
0: Non, nous, c'est pas au Moyen-Orient. Je vais dire le Charles de Gaulle, vous avez vu, on n'est pas sûr qu'il soit arrivé encore.
3: Il essaye de redémarrer là.
1: On n'a plus de nouvelles.
0: Alors, vous avez remarqué que le Charles de Gaulle, on nous a beaucoup dit, il va arriver. Et puis, on n'a plus de nouvelles.
1: Il s'est arrêté en Croatie, je crois, mais depuis, on n'a plus de nouvelles.
2: Il a coulé mon porte-avions.
0: Allez, vaut mieux pas, on n'en a qu'un. Voici Jean-Quête Exclusive qui a décidé de bosser sur la semaine de la chaleur.
5: Pendant plusieurs jours, nos équipes ont traversé la France au cœur d'un phénomène aussi massif qu'incontrôlable. Pour un mois de mai, le Français en canicule. À Lille, Didier a installé une piscine gonflable sur son balcon de 4 mètres carrés. 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À Paris, des cadres supérieurs se battent discrètement pour récupérer la seule place du bureau située sous la bouche d'aération. À Toulouse, Kevin a dormi avec un pain de glace dans le slip. 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Selon notre enquête, 83% des Français disent détester ces températures infernales avant de poster « Profitez les rageux » dès qu'il fait 26 en avril. Ventilateur épuisé, merguez en surchauffe, volet fermé depuis une semaine et tensions extrêmes autour du thermostat. Immersion dans un pays au bord de la cuisson lente, c'est ce soir sur Cestar.
0: Évidemment, tout est sur Cestar, mais pendant les chaleurs, attention aux vêtements que vous mettez.
5: Pendant 100 jours, nos équipes de la brigade anti-ballerine ont infiltré les plages, les campings et les zones commerciales de France.
0: Oui.
5: Leur mission, retrouver ceux qui, malgré les fortes chaleurs, continuent de s'habiller.

0: Depuis quelques jours, nous sommes dans live. Évidemment, vous pouvez nous suivre sur l'appli Europe 2, sur toutes les applis de France pour nous écouter en digital dans le monde entier. Ou si la réception chez vous n'est pas top. D'ailleurs, j'embrasse tous ceux qui nous écoutent en Belgique et en Suisse. Il n'y a pas forcément d'émetteur là-bas, mais vous nous écoutez, ça nous fait très plaisir. Et dans beaucoup d'autres pays, nous avons plein de messages aussi, puisqu'on est en vidéo pour rajouter l'image sur Facebook Live, sur Twitch, sur YouTube aussi. Qu'est-ce qu'on a par exemple, Stouff ?
1: On a l'escale italienne qui nous dit merci, Coé, de penser aux pizzerias. Hier, vous pensiez au food truck. J'ai un food truck pizza au feu de bois. Et en ce moment, c'est intenable la chaleur. Mais vous m'accompagnez sur chaque emplacement et ça me donne la pêche avant de fondre derrière mon four à bois.
0: Et dans
1: bonne
0: le Nord, on a oublié les friteries, les amis. Et les crêpiers. Les gens qui font les crêpes et tout, qui en sont. Ça s'appelle la crêpe sueur. C'est-à-dire que ça coule dedans.
2: C'est spécial, ouais.
3: La crêpe au sueur.
0: C'est comme la crêpe au sucre, mais c'est différent.
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0: Et c'est là, les questions d'enfants, le débrief télé du jour. A tout de suite.
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0: À Grenoble, autre guet-apens, un mort et trois blessés devant un club de foot du quartier Mistral. À deux pas d'un point de deal, les auteurs ont pris la fuite. J-30 pour Solidays, le festival le plus engagé de France, sera de retour à Paris-Longchamp du 26 au 28 juin. Pour le prix d'un concert, vous pourrez profiter de trois jours de musique au profit de la lutte contre le VIH. Sur scène, Aurel San, Gims, Zara Larsson et de nouvelles pépites françaises. Le village des solidarités réunira une centaine d'associations. Attention, les passes 3 jours filent très vite. Infos et billets sur solidays.org. Un chaudron bouillant hier soir à Saint-Etienne, mais au final, un match tiède. Les footballeurs de l'ASE et Nice se sont quittés sur un nul. 0 partout. Tout se jouera vendredi à Nice pour le match retour des barrages. Le vainqueur jouera la saison prochaine en Ligue 1. Le vaincu en Ligue 2. La rencontre se disputera à huis clos sur la Côte d'Azur après les incidents lors de la rencontre entre les Niçois et Metz. À propos de foot, à 4 jours de la finale de la Ligue des Champions, de bonnes nouvelles pour le PSG. Ousmane Dembélé et Achraf Hakimi ont retrouvé l'entraînement collectif hier. L'un était touché au mollet, l'autre à la cuisse. La rencontre face à Arsenal se disputera samedi à Budapest. En tennis, la relève frappe à la porte. Moïse Kouamé a enflammé Roland-Garros hier après-midi et s'est qualifié pour sa première apparition en Grand Chelem. À l'inverse, Loïs Boisson est sorti.
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0: La France mijote. 13 départements sont désormais en vigilance orange canicule. De la façade atlantique aux terres bretonnes, le dôme de chaleur s'accroche. Alors oui, le ciel est bleu, mais l'air est sec. Quelques timides orages seront possibles vers la Normandie. La nuit n'a pas rafraîchi grand-chose. Entre 14 et 20 degrés relevés, nouvelle flambée. Cet après-midi, 33 à 35 en général. Localement, jusqu'à 38 du centre-Val de Loire à la Méditerranée.

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1: Vous nous laissez des messages 06 33 11 32 11, bonjour.
2: Eh l'équipe.
3: Ouais.
2: Pourquoi on voit jamais de bébé pigeon, hein? Pourquoi?
1: Alors,
2: ça c'est une bonne question.

0: tente.
1: Là, il y a le patron d'Europe 1, il a passé dans le couloir.
2: Il a
1: entendu ça, il a dit ah, il pense qu'il y a donc 10 jeux du Milbourne. Et là, il est passé, il a fait, il n'aide toujours pas.
0: Il a rendez-vous avec plein de gens et puis il est comme ça. N'inquiétez pas, n'écoutez pas.
1: Non, mais vous savez quoi? On va rester sur vous.
3: Ça va, j'ai confondu.
1: Ouais, on sera là, on sera là, vous inquiétez pas, on sera là. On va rester, on est bien ici, de toute façon, on n'a pas le niveau. Donc, cet idiot-là, on n'a pas le niveau. On pourrait sans lui. Ouais. Mais Pietre, il nous tire vers le bas.
2: Ouais, ouais, mais puis, bon, on doit le garder, on ne peut pas l'abandonner.
3: Non, bah non, il n'a pas le droit.
1: Il ne va pas péter sur Pascal Pro. Il ne va pas péter sur Christine Kelly. Ici, il pète sur les gens d'Europe 2, les gens disent rien, il va pas péter Europe 1.
3: Je vais faire un carnage. Là.
1: Enfin, c'est pas possible.
0: PNews.
1: C'est pas possible.
3: Bienvenue sur PNews.
1: Le premier tour de Roland-Garros. Se termine et déjà il reste plus beaucoup de Français au second tour. Pas marrant d'être français au tennis, surtout à Roland-Garros. C'est vrai que la seule chose qui nous faisait sourire, moi, ces derniers temps, c'était Benoît Paire. J'adorais Benoît Paire. Je trouve que c'est un très bon joueur qui pétait beaucoup de câbles. Il a un peu gâché sa carrière parce que il lui manquait un tout petit peu de second degré et il serait devenu le McEnroe français.
0: Il était mauvais joueur en fait. De sa faute quoi.
1: Mais que ce soit jamais de sa faute, c'est pas gênant. Mais il aurait mis un petit peu d'humanité, de sourire.
3: C'est pas sympa.
1: Et les gens l'auraient adoré. Ouais. Et en fait, les gens se sont rendus compte au début, qu'il était un peu très premier degré. Ce qui est dommage.
0: Ce qui est super sympa.
1: Et puis c'était pas un mauvais joueur.
0: Bah oui.
4: Enfin, il avait pas de mental, c'est ça le problème aussi. Ouais. Le tennis, c'est souvent le problème qu'on a.
3: Ça qui fait la différence.
4: Sortait de ses matchs quoi.
1: Pour la peine, best of de Benoît Paire. On commence par une interview de lui dans laquelle il explique. Bon, il est dans un tournoi, je vais vous dire, il a la flemme d'être là, lui.
5: Franchement, j'en ai rien à branler, franchement, de ce match. J'habite à 2 heures de route chez mes parents, donc j'ai un double encore, et puis après, je me cache chez moi, et arriver dans des cimetières pareils, ça me déprime un peu. Donc...
3: Et merci pour l'interview. Voilà. Il devait être content, journaliste.
1: Et surtout, il était très mauvais joueur.
6: Celle-ci, je saurais pas te dire celle-ci.
7: En fait, sinon, je rentre chez moi. Hein.
0: Bah, vas-y.
1: Ensuite, pendant un autre match, il craque. Mais alors, bon, là, c'est plus violent.
7: J'ai envie de rentrer chez moi. Libérez-moi. J'en peux plus d'être ici.
1: Ouais, mais moi, il me fait rire. Il m'a toujours fait rire. Mais même quand il joue en double, il pète des câbles.
4: Petit jeu à 4.
7: Je comprends pas comment on peut faire une programmation de merde comme ça. Faudra m'expliquer un jour comment c'est possible de ne pas avoir de cerveau.
8: 6 jeux à 4, il ne manche rien. Après 39 minutes de jeu pour la

0: fois ce que l'État me prend.
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3: Alors, attention, 6 heures de retard dans un TGV avec des gens qui se sont retrouvés sur les voies, qui n'avaient plus, enfin c'était l'enfer pour eux. Je crois que c'est la police qui est venue leur amener à boire, la gendarmerie, si je ne dis pas de bêtises. Alors, Jean Castex, le patron de la SNCF, qui donnera peut-être des excuses, hein, qui dira combien sont indemnisés les gens. Le « Ah ouais, mais non », qui arrivera tout à l'heure, je vous parlerai des femmes dans une tribu. Quelque part, ça nous a donné l'idée, parce qu'hier, j'ai jeté un œil sur le voyage en terre inconnue.
4: En terre inconnue ?
5: Comme d'hab.
4: Alors, ça, t'as bien résumé le truc, quoi. Il est arrivé, il a pleuré, il est reparti, il a pleuré, puis il retournera plus jamais.
3: Bah, évidemment qu'il ne retournera plus. C'est dans le fin fond de l'Amazonie à chercher de l'argile en marchant dans des flaques d'eau, évidemment qu'il ne va pas y retourner.
5: 10 jours de voyage.
3: Ouais, ça se regarde.
5: Mais les décors étaient bien foutus. C'était bien fabriqué.
3: C'est mignon. Ils sont dans le bois de Boulogne. Hein.
5: Ouais, c'est tourné ici.
3: C'est-à-dire que depuis que France Télévisions a eu la commission, les mecs ont dit. Bois de Boulogne. Vous me chopez deux mecs qui ont une tête d'Amazonien là, vous les mettez au milieu, vous les faites parler en faisant.
5: Ça tombe bien, il faisait bon.
3: Mais oui, vous les faites parler en faisant. Et puis c'est bon, personne parle l'Amazonien et puis c'est réglé.
5: Après ça se voit parce que tu vois des mecs passer en vélib dans le fond.
3: Et puis le mec il est sur Candy Crush avant le tournage, il dit tu peux ranger ton téléphone. Par contre il y avait un truc qui était très marrant. C'était un peu ce qu'on disait hier. C'était une tribu. Je dis ça comme ça en deux secondes, mais c'était une tribu où les filles étaient déscolarisées pendant un an. Pour grossir. Parce que les mecs du village aiment les femmes enrobées. Donc, les filles, elles ont la tradition, c'est de les faire grossir.
5: Ils les gavent.
3: C'est des racines. Les filles sont contentes, attention, de prendre du poids. Et il y a des filles qui ne veulent plus. Pourquoi ? Parce qu'Internet est arrivé dans le village.
5: Ah, bah oui.
3: Et c'est marrant, parce que t'es au fin fond de l'Amazonie.
5: C'est ce que j'allais dire, c'est pas si reculé que ça, du coup.
3: Bah si, c'est très reculé, mais malgré tout, grâce au satellite machin, le satellite est arrivé. Donc les filles, elles arrivent à voir les critères de beauté du monde entier et elles veulent plus grossir. Donc voilà, c'était le petit truc qui m'a fait rire hier. C'est-à-dire que même dans ce coin reculé, les nanas font « Bah je te connais, j'ai vu ton film. » Voilà, je t'ai vu sur Internet. Voici les questions d'enfants, c'est parti.

0: Des nazis, nains.
1: Ah ouais. Et alors
2: hein? C'est chelou, toi.
0: Non, bon, qu'en fait.
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0: Salut, vous restez là. Dans un instant, nous sommes de retour avec le Domine Actu.
3: Quand ça sonne comme ça.

0: La bonne réponse. Bravo.
1: Un an de loyer.
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0: préparation d'un pilote.
1: Il y a plein de choses à faire.
0: Qu'on était en train de préparer pour la semaine prochaine. Je lui dis, on n'aura peut-être pas le temps de manger. Et j'entends en permanence Vito dire, ah non, mais moi, il faut que je mange un sandwich parce que tiens pas de.
2: Ça va être 2 minutes, les histoires.
0: Mais à un moment donné, je sors du studio, j'entends.
3: Non, mais t'as vu la machine, il faut la. Attends, faut lui mettre des trucs dedans.
0: Dis donc, vous savez qu'il faut que je mange un sandwich.
1: Ouais, mais du coup, tu vas t'endormir pour le pilote et voilà.
2: Je dormirai, mais j'aurai pas faim.
4: Mais emmène ta gamelle.
0: Ouais, Charlotte. Ouais. Oh bah non, mais moi faut que je mange un sandwich. Parce qu'à un moment donné, ils veulent que je mange pas de sandwich, ils mangent pas. Ouais, ils ont décidé de maigrir. Moi je mange mon sandwich. Moi sinon je tiens pas. Bon, voici le devine actu. On fait très vite. Après il y a The Killers qui arrive.
2: Tant que j'ai pas mangé, j'en vois pas le devine.
1: Arrête.
0: Je te prépare un jambon beurre.

0: Par contre, chanter, c'est bien, articuler, c'est mieux.
1: Non, pas les veilleuses, là, ça marche pas.
0: Ouais, bah allumez les feux pour voir Avatar 2.
2: Il nous en a parlé, ça y est, moi j'ai...
0: Est-ce que vous avez une idée?
2: Moi,
0: c'est vrai, je vous
2: l'ai, il nous en a parlé.
0: C'est faux. Eh bien, donnez-la, cette info.
2: Bah, c'est les voitures qui pourront projeter sur des murs des films, c'est ça?
3: Mais comment?
2: Avec leur, je sais pas, les phares.
0: Ah, avec les phares. C'est Huawei qui va lancer ça.
2: Huawei,
0: nouvelle technologie, tu connectes ton téléphone, c'est le nouveau SUV, et t'auras des petits projecteurs. En même temps, c'est pas énorme, hein. Parce que la technologie, elle existe. Adapter ça dans des phares, c'est pas si dingue
3: que
0: ça.
3: Ouais, mais c'est l'idée. Tu te gares avec ta voiture, tu te fais ton propre cinéma d'extérieur à toi. Tu gares ta voiture n'importe où devant un mur blanc, t'allumes tes phares, t'as un film. C'est chambé. Ouais. En plus, du coup, tu dois avoir le son dans l'habitacle.
0: Tu auras quatre positions. Veilleuse, feu de croisement, feu de route, avatar.
3: Voilà.
0: Envoyé de ton téléphone portable. Après, te trompe pas, parce que si tu mets un Jackie et Michel sur l'autoroute, attention. Attention. Je le dis, ça fera plaisir aux routiers. Mais pas à tout le monde non plus. Pensez aux gens qui partent en week-end, 9h30.
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0: Un petit peu de The Killer. Allez, un petit peu de The Killer, j'ai envie. On aura du retard pour les infos, mais un petit peu de The Killers. Montez le son. C'est Europe 2 que vous écoutez. Quand c'est mou,
5: c'est pas nous.
0: C'est pas nous.

0: Je vais vous expliquer un truc. Je vais vous dire un truc. Dans ce studio, c'est chaud. Je suis entre Vito, qui depuis 20 minutes me fait moi, j'ai mon sandwich.
1: Oui.
0: Et de l'autre, j'ai Stouff qui dit qu'est-ce que c'est que cette version de The Killers? Qu'est-ce que c'est que cette version de merde, elle a dit. De merde.
2: Ah,
0: vous l'avez entendu, oui. De merde.
2: C'est le président de la musique qui va pas être content.
0: Quoi?
3: Excuse-moi. C'est pas la même version, hein.
0: Mais ça, c'était l'époque où tu crachais du feu.
1: Ouais. Du diabolo. En Sarouel.
3: Quoi?
0: Mais ils sont c'était l'époque où tu étais sur les quais de gare, non? Avec des
3: ils sont à la finale de la Champions League, je crois.
0: Oh, voilà, ah ouais. The Killer. Ouais. C'était l'époque où tu étais sur les quais de gare, non? Avec des
3: ils sont à la finale de la Champions League, je crois.
0: Oh, voilà, ah ouais. The Killer. Allez, ouais. Promis, on vous mettra une autre version. Oh. Si vous êtes d'accord avec Stouff, n'hésitez pas à nous le dire. 9h33, on est en retard. Mais pour la bonne cause, qu'est-ce qu'il y a?
2: T'as rien, j'attends.
0: Ton sandwich? Les news, les météos. Dans un instant, une info incroyable sur une histoire d'une dame. C'est arrivé dans un train avec la SNCF. Je vous explique tout ça juste après les news et la météo.
4: Bonjour Coé, bonjour à tous. Vous allez encore rôtir comme des poulets ce mercredi, il manque les patates. La météo a mal réglé la température, 33 à 35 degrés en général, 38 localement. Vos prévisions détaillées arrivent dans deux minutes. La vague actuelle de chaleur n'est pas une urgence sanitaire. Déclaration hier de la ministre de la Santé Stéphanie Rist. Elle appelle néanmoins les Français à se méfier et à suivre les messages de prévention. Le nombre d'appels au SAMU a augmenté de 30% d'après le syndicat des urgentistes, dont le Val d'Oise. Un jeune de 18 ans s'est noyé hier après-midi à Cergy, il tentait de traverser l'Oise. Et en raison de la pollution de l'air, la vitesse maximale autorisée est réduite ce mercredi en Île-de-France de 20 km/h sur les grands axes. Une odeur de poudre dans l'air à Nantes. Un jeune homme d'un peu plus de 18 ans a été abattu hier soir, touché à la tête par deux hommes arrivés en scooter. À Grenoble, même scénario de violence. Un homme a été tué, trois autres ont été blessés devant un local de foot près d'un point de deal. Les tireurs ont pris la fuite en voiture. À Rennes, les deux adolescents sont soupçonnés d'avoir étranglé Théo. 11 ans ont reconnu les faits. Ils disent avoir voulu se venger et récupérer du matériel de pêche, valant à peine quelques dizaines d'euros. Ils pourraient être mis en examen ce matin pour meurtre sur mineur. Un rassemblement lycéen a dégénéré hier devant un lycée de Montbéliard. Dans le Doubs, un enseignant a été blessé à la tête. De mineurs de 16 ans extérieurs à l'établissement ont été interpellés pour violence et dégradation. À l'origine, les élèves dénonçaient la vétusté de leur établissement, mais une trentaine d'individus plus violents ont pris la main sur la mobilisation. J-30 avant, trois jours de fête et d'engagement à Paris. Solidays sera de retour du 26 au 28 juin à Paris-Longchamp pour soutenir la lutte contre le

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1: 13 départements sont désormais en vigilance orange canicule. Le Poitou, Charente, la Bretagne, la Vendée, tous sous un dôme brûlant. Et ils refusent de décrocher un soleil implacable et un air sec pour aujourd'hui encore. Et seulement quelques gouttes orageuses possibles entre Normandie et Pays de la Loire. Après une nuit lourde, entre 14 et 20 degrés, le mercure va repartir à l'assaut. Entre 33 et 35 en général, 38 localement.

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1: Salut Coé. Alors aujourd'hui c'est mon anniversaire le 27 mai, j'ai 62 ans. Donc je suis réveillée depuis 4h du matin.
2: Ah.
1: Je suis une fermière, j'ai des vaches avec qui font du lait.
2: Eh oui.
1: Donc je voulais que vous passiez mon nom sur Europe 2 parce que je vous écoute tous les jours. Donc moi c'est Michel, 62 ans, la crémière de Saint-André-de-l'Eure.
2: Michel la crémière.
1: Je pense que mes clients qui écoutent me reconnaîtront. Je vous embrasse, vous êtes super, surtout Schnouf. Schnouf, je l'adore. Elle est top.
2: Schnouf.
1: Top du top. Les autres un peu moins, ça m'intéresse pas. C'est le girl power pour moi. Allez, passez une bonne journée. À bientôt.
2: Michel la crémière.
3: Bon anniversaire. Et je connais bien Saint-André de l'Eure d'ailleurs.
2: C'est vrai.
3: Oui.

0: rentrée, voilà. Puisque vous partez deux jours. Donc vous y allez avec les enfants. Vous avez l'hôtel de votre choix, les Trois Hiboux, la Cité Suspendue ou les Quais de Lutèce, ou un des hôtels partenaires, les petits déjeuners, les dîners pour quatre. Les enfants vont être ravis. Vous avez tous les frais de dossier, les frais de parking de l'hôtel, tout ça, c'est cadeau. Vous ne payez rien. La seule chose que je vous demande en contrepartie, des photos.
1: Ah oui.
0: J'ai envie de vous voir sourire avec les enfants et de se dire.
1: Dans le manège, dans l'attraction.
0: Mais, alors oui. Avec le.
1: Tu vois, les cheveux en l'air.
0: Je suis là, j'ai envie de le voir, mais non, j'ai vraiment envie de. Voilà, j'aime bien quand vous m'envoyez une petite photo parce que vous avez gagné le loyer ou vous avez gagné un séjour comme ça en famille. Ça me fait plaisir. Donc vous m'envoyez tout ça et pour participer, COECAUET par SMS au 7-12-13.
2: Je me dis un truc, les parcs d'attraction là, avec la canicule, faut faire attention quand tu t'assois en short sur le. L'attraction.
0: Pourquoi ?
2: Ah ben là, à mon avis, ça doit être chaud.
0: Oui, mais...
3: C'est tout le temps quelqu'un dessus.
1: Mais non, c'est aéré, oui, la vitesse, la température.
0: L'avantage, c'est que tu peux faire les trucs à grande vitesse. Tu te prends du vent. L'avantage, c'est qu'il y a pas mal de jeux d'eau.
2: Ah, ça, c'est vrai.
0: Oui. Là-bas,
1: on les connaît,
0: au parc Astérix.
3: Non, mais même, quand ils sont à l'arrêt, les sièges, ils sont à l'abri.
0: Enfin,
3: ils sont,
0: mais honnêtement, oui, c'est ça. Ils sont toujours à l'abri, t'as raison. Donc, en tout cas...
4: c'est de la merde, ce que t'as raconté. Ah,
0: Vito, je viens d'enlever, je viens d'enlever 10 cm de ton sandwich.
2: C'est la fin, les gars, je voulais dire.
0: Tu es en train de jouer pour un petit morceau de sandwich SNCF.
3: Un cornichon.
0: Nous aurons dans un instant le Ah ouais, mais non. Une info que nous avons découvert sur des femmes. Une tradition, vous me direz ce que vous en pensez. Et puis un sondage sur l'une des activités que préfèrent les Français, la pêche.
3: En ce moment, là, oui.
0: Moi, j'étais pêcheur quand j'étais gamin.
1: J'ai beaucoup pêché.
0: Oui, mon père était pêcheur. Toute ma famille pêchait. Il y avait la rivière qui était au bout du jardin. Ouais. Donc, c'était comme ça. T'allais pêcher. Et honnêtement, j'aimais bien.
3: C'est calme.
0: C'est tranquille. Le problème, c'est qu'il y a un âge, tu commences à trouver ça un petit peu trop tranquille.
3: Ouais.
0: À un âge, tu te dis, bon, je préfère aller avec mes potes m'amuser que la pêche. Mais c'est très sympa quand même.
4: Moi aussi, je suis issu d'une famille de pêcheurs aussi. Et on allait avec les tontons en vacances à la pêche.
1: Toi, je te vois bien, toi.
0: Ah oui, non,
4: après, j'avais acheté tout le matos et tout. Puis là, ça m'a fini par
2: rosé et tout ça. Ouais.
4: Non,
2: bah, merde, on a oublié les cannes.
4: De toute façon, alors ça, c'est un cliché, monsieur.
0: De quoi donc ?
4: Que les pêcheurs qui picolent du rosé autour de l'étang. C'est du rouge. Ça n'a rien à voir.
0: C'est du rouge. Et pour le laisser bien frais, le mettre dans la musette qui laisse tremper dans l'eau.
4: Voilà, comme ça il reste à température.
0: Voilà, mais qu'est-ce que c'est que cette image qu'il a des pêcheurs ? D'où ça boit du rosé, mais il est fou.
3: Moi j'étais avec des potes à la pêche, le seul bruit qu'on a entendu c'est les deux bocs vides qui tapent entre eux.
0: Pas Saint-Tropez, hein. C'est 6 heures de retard pour un TGV, vous en avez entendu parler.
3: Ouais.
0: Figurez-vous qu'une passagère a ouvert une issue de secours parce qu'elle a été prise d'une crise de panique, elle n'en pouvait plus. Eh bien, les contrôleurs qui ont été extrêmement gonflés, mais en même temps ils font leur boulot, lui ont mis une amende. Elle s'est pris 200 euros d'amende.
3: C'est honteux.
4: Ah ouais, mais ça fait beaucoup là quand même. Hein. Tu te mets à sa place. Parce que si elle a fait ça, c'est qu'il devait plus en pouvoir.
1: Ah oui, parce que peut-être claustro aussi.
4: S'il n'y a plus d'électricité, il n'y a plus de clim, il n'y a plus rien. Tu devais étouffer.
0: Mais il a raison. Il a raison. Non, après, c'est extrêmement dangereux. C'est-à-dire que si cette dame avait été renversée sur la voie, t'as pas le droit non plus.
4: Oui, après, je sais pas si vous avez vu les images, mais il était en plein milieu d'un champ. Bah, évidemment, j'imagine qu'elle a pas ouvert côté.
1: Elle fait une crise de panique, mais fou de 100 boules.
0: Mais parce que je pense que les contrôleurs n'ont pas l'autorisation de dire on vous met sur les voies. Ils n'ont pas l'autorisation.
4: Oui, il faut qu'ils attendent la gendarmerie.
0: Moi, la dernière fois, je vous l'ai raconté, j'étais à la gare d'Aix-en-Provence. Ils ont vidé la gare parce qu'en fait, t'avais plus le droit de rentrer, donc t'avais à peu près 1000 personnes dehors. Sauf que je voyais de l'autre côté des trains arriver.

0: Et surtout, on a senti leur transpiration.
1: Ah bah oui.
0: Donc désormais, tout est prévu. J'ai personnellement validé 4 nouvelles mesures.
2: Ah, d'accord.
0: Premièrement, en cas de panne prolongée, chaque wagon sera équipé d'un animateur de camping avec guitare. Attention, au bout de 3 heures de retard, tout le wagon chantera les lacs du Connemara, même les Suisses du wagon calme. Deuxième mesure, nous installerons des pédalos dans les trains.
1: Pourquoi ?
0: Comme ça, s'il n'y a plus d'électricité, les voyageurs pourront finir le trajet eux-mêmes. Ouais. Alors le Paris-Lyon prendra 4 jours, mais il y aura une cohésion d'équipe.
2: Ouais super. Ouais.
0: Troisième mesure.
1: Ouais, pas besoin de crier, monsieur Castex.
0: Pour hydrater, je ne crie pas, je suis passionné.
2: Et il parle comme ça tout le temps.
0: Pour hydrater les passagers, chaque TGV embarquera désormais un ancien serveur de mariage.
1: Ah bon ?
0: Vous savez, ceux qui arrivent avec les plateaux de oasis tiède et les menus feuilletés.
2: Oui, ah, je les vois.
0: Chaud. Ouais. C'est dégueulasse, mais ça rassure énormément les gens. Et enfin, quatrième mesure, en cas de canicule, les contrôleurs auront le droit d'ouvrir exceptionnellement le wagon surgelé Picard. 10 minutes par famille, pas plus, on ne campe pas devant les poissons panés.
1: Eh bien, c'est noté, voilà. Monsieur Castex. C'est pas ouf.
0: On n'a pas mieux.
1: Non. Ouais, mais c'est même nul, hein, vu le prix des billets. Bon, vous allez vous faire défoncer par les voyageurs, là.
0: Même
1: c'est...
0: pas peur.
1: Pourquoi ?
0: Avec moi, j'ai toujours mes gardes du corps qui font peur à tout le monde, notamment aux usagers du train à grande vitesse.
1: C'est qui les deux, là ?
0: Michel et Augustin.
2: Ah, les fameux.
0: Dès que je les approche, les gens partent en courant et en pleurant.
1: Oui, c'est vrai que c'est efficace.
0: Voilà, à bientôt et vive

0: Oui, tiens, si vous ne le saviez pas, aujourd'hui c'est la journée mondiale du jeu. Et il a été gagné l'Euro Million hier? À la journée mondiale du jeu? Non? Oui, non? Vous avez même pas regardé? On nous a envoyé du fromage, on nous a envoyé du chocolat. Il y a des auditeurs qui nous ont envoyé.
1: On s'en fout de l'Euro Million.
0: Ah ouais, franchement. L'Euro Million vient de passer à la trappe à côté de tous les chocolats et les fromages que nous avons reçus d'auditeurs. Nous aurons la compile de la canicule dans un instant.
2: Je sors pas de la voiture tant que c'est pas fini.
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0: T'as bien raison, mon grand. Ah, une info qui vient d'arriver. Oh là.
4: Ah ouais, mais non.
0: Oh là.
4: Ah ouais, mais non.
0: Ah ouais, non.
4: Ah ouais, mais non. Ah ouais.
1: Bip, bip, bip, bip.
4: Mais non.
0: En Namibie, les femmes du peuple Imba, que vous ne connaissiez peut-être pas,
5: non,
0: ne se lavent à l'eau que trois fois dans leur vie.
4: Quoi?
0: À la naissance, au mariage et à la mort.
6: Ah, c'est bien choisir.
1: Ils se lavent avec quoi autrement?
0: Comment?
1: Ils se lavent avec quoi autrement?
0: Il y a pas de...
6: On va pécho,
0: hein? Bah, c'est que l'avantage, c'est que pour la nuit de noces, au moins au mariage, il se passe un truc. Et... Plus du tout après, quoi. On y va?
4: Non. Ah ouais, mais non.
6: Ouais, non.
1: Oui, bah non.
6: Non, non, non.
4: Ah ouais, mais non.
6: Non. Avec un petit gel douche?
1: Oh non.
4: Ah ouais, mais non.
0: Ça sert à rien.
1: Un déo?
4: Ah ouais.
0: C'est un déo 48 ans là-bas qui existe.
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0: Reste avec nous, on est de retour dans un instant sur Europe 2. Ne bougez pas avec le sondage.
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0: pas dans leur vie.
1: Bah oui.
2: Beaucoup.
1: Bah oui.
0: Beaucoup. 22% des Français pratiquent la pêche, loisir, régulièrement. C'est-à-dire 22% qui le font. Ça veut dire qu'il y en a 1 sur 4 quasiment qui y va. Oui, ça fait beaucoup. Mmh. Ça n'a pas été fait en plein Paris, ni en plein Lyon, je pense.
1: Non, je te confirme.
0: C'est un sondage rural.
3: Oui, parce que tu regardes dans la Seine, il n'y a personne qui pêche. C'est rare.
0: Mais si pour pêcher un Vélib, va le bouffer derrière.
3: C'est fou, il pêche des monstres là-dedans.
0: 13% des Français trouvent que la pêche est aussi nocive que la chasse.
3: Oui. Non, parce qu'en plus, pour le coup, la pêche, de plus en plus, avant, tu pêchais pour manger. Maintenant, aujourd'hui, les gens qui pêchent en eau douce, ils relâchent les poissons, ouais. Ça se mange pas. En plus, c'est pas bon, les gardons, tous ces trucs-là.
4: Et puis, ça régule, parce qu'il y a des espèces qui tuent
3: tous les poissons. Va chasser en no-kill, c'est plus compliqué, quoi.
0: 8% des Français ont déjà... en no-kill. 8% des Français ont déjà cassé une canne à pêche pendant leur partie.
1: Ah oui.
0: Moi, je cassais... J'étais toujours... Ne voyez pas de vanne dans ce que je dis. J'étais toujours monté trop fin. C'est-à-dire... C'est-à-dire qu'à chaque fois, je mettais des petits trucs, parce que je voulais avoir des petits poissons. Et c'est toujours quand tu veux avoir un petit poisson, t'as le gros qui
3: mord. Il y a un gros qui se pointe.
0: Et là, tu peux tenter. Alors, c'est tout, c'est possible, hein. Mais un coup sur deux, tu casses. 60% des Français ne savent pas dans quelle zone il faut pêcher pour avoir du cabillaud.
1: Ah oui, déjà, chez Picard, non?
0: Ah,
3: Le mieux, chez Picard.
0: Je me posais la même question pour le surimi. Je ne sais pas où pêcher le surimi.
3: Par contre, on cherche les yeux encore.
0: Ouais, c'est vrai. Et enfin, 1% des Français préfèrent le fruit, la pêche, que le loisir. On les embrasse, ceux-là, ils sont bien.
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0: Voici Taillon Cruz.

0: Oui.
1: Alors moi, bataille navale, quand j'étais gamin, on me l'a offert. J'étais très déçu parce que j'étais fils unique.
2: Ah oui. Ah,
1: c'est pas drôle une bataille navale quand t'es fils unique.
2: B4, bah oui, je sais, c'est moi qui l'ai mis.
1: Moi, je viens de le mettre à l'instant. Ah, j'ai coulé mon propre porte-avions. Je suis con. Laurent Julès, qu'est-ce qu'il aime bien comme jeu de société?
3: J'aimais bien quand j'étais petit, Hôtel.
1: Qu'est-ce que c'est que ça?
4: C'était en noir et blanc, c'est, ah oui.
3: Non, mais non, c'était comme une sorte de Monopoly où tu construisais des hôtels.
1: Ah ouais? D'accord, Vito.
2: Moi, la bonne paye.
1: Ah oui, j'ai oublié la bonne paye.
4: Ah, t'as pas changé, hein.
2: Voilà la bonne paye. Voilà, on construit.

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Enfin, un mot de foot et le suspense reste entier. Saint-Etienne et Nice se sont neutralisés hier soir dans le match barrage aller pour la montée en Ligue 1 ou la descente en Ligue 2. Le retour se disputera vendredi sur la Côte d'Azur dans une ambiance apaisante. Ce sera à huis clos. Enfin, je reviens sur la météo et elle va encore vous mettre la fièvre. Localement, jusqu'à 38 degrés du centre Val-de-Loire à la Méditerranée. Entre 33 et 35 en général, la nuit n'a pas rafraîchi grand-chose. Entre 14 et 20, relevé tôt ce matin, la France va encore mijoter. 13 départements en vigilance orange canicule. De la façade atlantique aux terres bretonnes, quelques timides orages seront possibles vers la Normandie. Belle matinée!

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2: Salut Coé, salut toute l'équipe, c'est Corentin de Rouen. Oubliez pas, pendant ce temps-là, Mamie Glouglou. Allez, prenez soin de vous l'équipe, c'était Corentin, 26 ans de Rouen.
3: Salut mon ami, merci à toi. Et n'oubliez pas Mamie Glouglou, important, c'est important, oui. Tout ça, et papy aussi Glouglou. Je voudrais vous dire quand même ce matin, il y a des épreuves qui sont... Il n'y a pas les épreuves de
4: Bac
3: trucs
4: pro.
3: Bac pro, hein, c'est ça?
4: Ouais.
3: Et alors, on a posé la question, les parents d'élèves ont posé la question quand même, en disant oui, mais avec les chaleurs cette semaine-là, est-ce qu'il ne faudrait pas décaler les épreuves? Le ministre de l'Éducation nationale a trouvé une solution.
4: Oui.
3: Il a dit... Il faut privilégier, je vous jure que c'est pas une blague, il faut privilégier les salles à l'ombre.
4: Oui.
3: Il est ministre. C'est-à-dire que ça, je pense qu'aucun proviseur n'y avait pensé.
4: Ah oui, c'est vrai.
3: Je pense qu'aucun prof s'est dit, on va peut-être les mettre à l'ombre.
4: Mais, mais si on a une salle climatisée, mais qu'elle est au soleil,
3: ah
4: c'est
3: pas. Non. Là, il s'est dit, il est ministre, il a dit, non. On privilégie ce qui est à l'ombre. D'accord, monsieur le ministre. Oh,
4: c'est bon, je l'ai dit. Bon, je vais aller au golf.
3: Ah, quelle bonne idée. Bon, je l'ai dit. Bon, voilà.
5: Il aurait pu dire pire, il a dit, fais beau, mettez-les dehors.
3: Ministre de l'Éducation nationale qui s'appelle.
6: Oh, bah, ça change tout le temps.
5: Charlemagne.
3: Jules Ferry. Alors,
4: c'était
3: oui,
4: pas
3: Brune
4: Pivet,
3: c'était
4: Étienne Geoffrey.
3: Non, Brune Pivet, ça va pas.
5: Étienne Geoffrey.
6: Étienne Geoffrey.
4: Ah, mais il est frais.
3: Ah, ouais.

0: Est-ce que vous allez entendre Angel et Justice? Mais aujourd'hui, c'est une journée particulière, c'est la journée mondiale du jeu. Journée oui. mondiale du jeu. Laissez tomber vos ordinateurs, l'émission a repris. Merci beaucoup. Ah, c'est de faire toujours ce petit... pression d'attache. J'ai failli faire partir un objet contondant. Failli faire partir le ventilateur, une craie. Jean Leboeuf, vous suivez pas, vous avez de la chance de pas être...
1: Ça
0: serait avec d'autres animateurs, j'en connais d'autres le matin. Ça aurait déjà pris trois lettres recommandées dans la gueule.
2: Ouais.
0: De la chance que moi
2: ça
0: je suis
2: passe
0: un.
2: Comme ça.
0: Moi je suis un gentil.
1: Ouais, hein. Puis c'est la flemme de faire des lettres recommandées.
3: Ouais, puis ouais. Elles sont payantes, les lettres recommandées.
2: Ça coûte cher les timbres.
0: On va dire qu'il y a deux, trois radios en face, vous seriez déjà convoqués avant la fin de l'émission dans le bureau de la patronne.
2: C'est ce que je leur dis, moi.
0: Ouais. Je vais vous donner des noms de concepts de jeux télé pour la journée mondiale du jeu. Vous allez me dire s'ils ont existé, ou s'ils existent toujours, ou s'ils n'existent pas du tout. Piètre.
1: Vas-y.
0: Des humoristes qui doivent se faire arrêter par la police sans raison valable.
1: Non, je vois pas l'intérêt.
0: Si, ça s'appelle Balls of Street. C'est un jeu qui existe évidemment pas en France. Stouf, pour gagner 50 000 euros, les candidats doivent avaler des cafards vivants.
2: Ah oui, ça doit exister, ça.
0: Fear Factor, ça n'a pas marché en France.
1: Oui, oui,
0: alors que ça marche dans le monde entier, en France, ça n'a pas pris. Un candidat gay doit choisir un prétendant sans savoir que la moitié d'entre eux sont des hétérosexuels infiltrés pour gagner 25 000 euros vito.
1: Si. Oui, ça,
3: ça existe.
0: Oui, ça s'appelle Boys Meets Boys, ça existe.
3: Ouais.
0: Corentin, des célibataires se rencontrent exclusivement dans le RER B aux heures de pointe et déclarations d'amour se font entre Châtelet et d'enfer.
4: Non, j'aurais participé. C'est...
0: Ça n'existe pas. Stouf, des amateurs s'affrontent pour allumer et maintenir un barbecue en conditions météo catastrophiques organisé en Bretagne en novembre.

0: un petit bar.
1: Un petit
0: bar à cocktail au Saint-Tropez.
1: Oh là là, non, si vous avez un bar à cocktail, on va décrocher le téléphone. Je ne veux pas vous appeler.
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1: Et dans un instant, nous appellerons aussi notre Lensois qu'on a eu il y a une semaine. Alors, il est comment ?
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0: Et Dédé, le petit cochon, il existe encore.
1: Dédé
2: Il existe plus.
3: Bon, mon ami, tu sais quoi, pour la peine, j'offre ce matin à tous les gens qui sont dans le bar, j'offre la prochaine tournée de café au bar de Verdun à Hirson. Voilà. Je te fais un gros bisou. Et dis-moi juste une dernière question.
2: Oui.
3: Quand on arrive au rond-point, à l'entrée de la ville, il y a toujours le char qui est sur le rond-point?
4: Mais non, la guerre est finie depuis. Hein.
3: Il y avait un char à l'entrée d'Hirson.
5: Il y avait un char à l'entrée d'Hirson.
2: C'est à Montcornet.
3: Oui, parce qu'il n'y avait qu'un char pour toute la région à l'époque, pendant la guerre.
2: Ouais, c'est ça.
3: Voilà, c'est à Montcornet, j'ai confondu les deux. Je te fais un gros bisou. À bientôt. Salut, bon.
2: Merci.
3: Salut, mon pote. À bientôt.
6: Ciao. 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
3: Dans un instant, direction notre supporter lensois que nous avions eu la semaine dernière, qui était très content. Il avait déjà préparé le match une semaine après, quasiment. Quasiment. Cinq jours après la victoire de Lens. Voilà, il a repris le boulot, il rentre à la maison, évidemment. On en parle dans quelques secondes, ne bougez pas. C'est Europe 2, Angèle et Justice. Bonjour, c'est mercredi.

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1: Pendant les festivités qui étaient organisées ce samedi 23 mai à Lens, parce que c'était délirant Lens, il y a eu le match au Stade de France. Oui. Les joueurs sont rentrés, les gens qui étaient au Stade Bollaert ont attendu. À 4h du mat, les joueurs sont arrivés. Le lendemain, rebelote dans la ville, etc.
2: Ils n'ont pas beaucoup dormi, je pense. Hein.
1: Mais non, il y a même le maire qui a annoncé que le 22 mai serait férié afin de célébrer la première victoire de la Coupe de France du RC Lens.
2: Ouais.
1: Bon, ça, c'est, ça ne marche pas. Tu ne peux pas matérialiser une ville, mais c'était drôle. Il faut qu'on ait des nouvelles du...
2: Ben, je crois qu'on est avec les supporters qu'on avait chopé déjà.
3: Ah. C'était... On est champions.
2: Oui, ça, vous êtes champions. Comment ça va, les gars?
4: Je vais encore rentrer.
3: Ah, je vais encore rentrer dans le but.
2: Ah ouais?
3: Je suis là parce que j'étais avec les copains là, depuis vendredi.
4: Ouais.
3: Je vais encore rentrer. J'ai pas de nouvelles de ma femme. Si elle m'écoute, j'espère qu'elle va bien. Si elle m'écoute, je suis encore à Lens.
2: Bah, j'espère qu'elle nous écoute. Bon, sinon, vous avez vu le maire de Lens, il faut que le 22 mai devienne jour férié.
3: Bah ouais, alors ça, je vais te dire, on rigole pas avec ça, nous. Hein. Avec Michel, qui bosse, c'est pas comme si il n'avait pas assez au mois de mai.
4: Jour férié,
3: nous avons fait de le mettre au mois de juin. Le mois de juin de férié, en notre chier.
2: Non,
3: pas encore se remettre de la fête parce que ça a tapé sévère quand même. Hein.
4: Non, on est plein comme des cartables de 6e depuis vendredi.
2: Vous bossez pas?
3: Si, j'ai une friterie. Ah, j'ai une friterie, mais vu le temps là, elle cuise toute seule. On n'a pas besoin de bosser, on les met. Du coup, je m'hydrote, je bois.
4: Bah, on bigole.

0: Pipi-Pierre. C'est notre duo, on prépare ça pour l'Eurovision.
1: Ouais, ouais, mais doucement sur l'alcool quand même, les gars. L'abus d'alcool est dangereux pour la santé.
0: Ouais, bien sûr.
1: Parce que vous y êtes depuis vendredi dernier quand même. Faut boire avec modération.
2: Je connais pas.
0: Je connais pas modération.
1: Si c'est pas modération.
2: Il doit être de Nice.
0: C'est un niçois.
1: C'est un défenseur.
0: D'ici modération. Ça sent le défenseur niçois. Ça.
2: Archer modération.
0: On vous laisse parce que faut que j'aille changer le fût.
2: Parce que je
0: m'en corderai. Si vous voyez une femme,
2: oui, on va le dire.
0: D'ici que je rentre.
1: D'accord, on lui dira.
0: D'accord, je rentre tout de suite. Faut qu'elle mette le maillot.

0: Ah oui,
1: ah, parce que je me comprendrai. Si, hey, si vous voyez une femme,
0: oui, oui, on va le dire.
1: D'ici que je rentre.
2: D'accord, ouais, on lui dira.
1: D'accord, je rentre tout de suite. Ouais. Faut qu'elle mette le maillot.
0: De Sotoko.
1: Sotoko.
0: Ah, Sotoko, le
1: m'excite, ce genre-là, c'est comme ouais, ton vin. M'excite, lui.

0: Pipi,
1: pipi, pipi,
2: pierre. Ça fait une semaine, j'ai dit son
3: je vous laisse, j'ai pisser parce que j'ai le même slip depuis vendredi quand même.
4: Oui, c'est ça.
3: Ah, fais voir un peu. Oh lolo. Il sent le parking Indigo. Vous avez le truc quoi. Allez,
1: bah ouais,
3: allez, bisous les
1: amis.
3: Allez,
1: on oui, voilà, compris. Ouais, ouais.
2: Oh là là.
3: C'était con. Je vois qu'on rentre.
2: Il va falloir y retourner, les gars.
1: Je vois qu'on rentre.
3: Ah, mais enfin, bah, c'est à l'endroit, je vais te rechercher. Je vais pas rentrer. Sabine. Sabine, je t'attends. On est au bar. J'ai oublié.
4: Voilà, on passera le message. On passera le message.
3: Ah, on va passer le message.
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3: Tu connais quelqu'un qui s'appelle Modération, toi ?
1: Je connais pas, moi.
3: Non, mais bon.
1: Je connais pas au plus.
3: Ça, Nicho, ça se boit, Nicho. Allez, on y va. Bière, bière, pipi, pipi, bière. Allez.

0: Qu'est-ce que c'était bon de réentendre ça. C'est TLC, c'est Europe 2, bonjour.
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0: Quelle insulte. Dans un instant, c'est ce que vous allez entendre. David Guetta et One Republic. D'ici là, je vous inviterai à partir en famille. 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Si vous êtes content, si vous partez en famille et que vous prenez du temps entre vous, je suis heureux. Le dossier du jour, Stouff.
4: Le conseil que vos parents vous ont donné et qui est resté gravé là.
0: Mon père, il m'a toujours fait un truc sur le respect.

0: répéter tout le temps, c'est quand on veut, on peut. Je crois que je l'ai entendu toute ma vie, quand j'étais petite.
1: Ce qui n'est pas vrai.
0: Et non, si, c'est vrai. Mais c'était pour tout, c'était pour les devoirs, c'est pour le sport, quand il fallait faire des trucs à la maison.
2: C'est la loi de l'attraction. Quand tu vas sur une bataille, tu vas sur une bataille, tu te dis, je vais perdre. Ça sert à rien, je vais prendre une branlée. Bah, tu vas pas de la même façon que si tu crois que t'es victorieux. T'as jamais vu 300, toi.
0: Jamais abandonné, en fait.
2: Voilà, il faut y aller. C'est si avec des grandes idées, tu fais des grands projets, sinon tu fais rien.
1: Ah oui, je vais être millionnaire, alors.
0: Et du coup, je le répercute sur mes enfants. Oui. Je leur dis, si vous voulez, vous pouvez.
2: Prenons Fred, qui est en ligne avec nous. Ça va, mon Fred?
3: Ça va. Bonjour à tout le monde.
2: Salut, Fred. Qu'est-ce qu'ils disaient, les parents?
3: Alors, moi, mon père, il me disait, ne critique jamais ton ennemi, ça pourra lui donner de la valeur.
0: Pas mal.
1: Et moi, on m'a toujours dit quand tu crois les gens que tu croises en montant, tu les croises en descendant.
2: C'est vrai aussi. Il y a plein de citations comme ça. Moi, je dis toujours, j'en dis une autre. Je dis, c'est pas mes parents qui disent ça. C'était une phrase de Lao Tzu. Assieds-toi sur le bord de la rivière. Tôt ou tard, tu verras passer le corps de ton ennemi. Ouais. Ça veut dire que si à un moment donné, t'en veux à quelqu'un qui est t'as fait une saloperie totale, ça sert à rien. C'est pas bon pour le karma d'aller le défoncer en direct. Ouais. Tu attends. Parce que s'il est mauvais, la vie va se charger de lui.
1: Oui.
2: Et tôt ou tard, et quand il passe, il ne faut même pas se réjouir. Il faut dire, Mais on en a vu passer, mon Fred, dans notre métier, on en a vu passer des rigolos, là, des gars qui arrivent et qui vont tout expliquer, des patrons de radio qui vont tout révolutionner, qui sont machins, qui font conneries sur conneries, des animateurs qui ont des melons de la taille du Kansas. Et on en a vu des gens comme ça et tu dis, ok, d'accord, on va laisser le temps, puis le temps s'en occupe.
3: Malheureusement.

0: frère et sœur.
1: Voilà. Je vais t'inviter à tous les mariages.
2: C'est vrai. C'est vrai. Là, vieux.
1: Je t'écoute, David.
3: Chef Monté.
0: Ben moi, c'est éteindre toutes les lumières dans la pièce où on n'est pas, ou les allumer le plus tard possible.
1: Ça c'est marrant.
0: Comme c'est pas Versailles ici.
1: Ah, la
0: c'est
1: fameuse, vrai. Ouais.
2: Alors ça, c'est marrant. Moi, j'ai des copains qui sont comme ça, qui n'allument les pièces que dans lesquelles ils sont.
3: Ah, logique.
2: Là, s'ils sont, oui, mais non, parce que tu peux laisser des petites lampes en déco. Aujourd'hui, ouais, les lampes, parce que en fait, il y a un vieux truc. Avant, les lampes, elles faisaient 60 watts, elles faisaient 100 watts. Le compteur, il tournait. Aujourd'hui, c'est des LED. 3 watts. Les LED, ça ne consomme plus. C'est-à-dire que tu peux laisser globalement toute ta maison allumée. Tu consommes l'équivalent de deux ampoules comme c'était il y a 10 ans ou 15 ans.
3: Ouais.
2: Donc, mais tu as des gens qui ont gardé ce réflexe de ne pas allumer la maison pour pas que ça consomme pour rien. Avant, tu allumais ton jardin. Les gens qui allumaient leur jardin, c'était les gens riches, parce que quand même, il fallait allumer 10 ou 15 ampoules dans le jardin, 15 fois 70 watts ou 100 watts, parce que les éclairages de jardin, aujourd'hui, c'est plus rien.
4: Ouais. Puis surtout maintenant, jardin. Le jardin, c'est, moi, chez moi, c'est que du solaire. Hein, donc, et ça marche toute la nuit, hein, ça marche super bien.
2: Mais non.
4: Bah si, moi, tout est éclairant solaire.
3: Ah, ouais.
4: Et tu peux même, t'as même avec des trucs avec des panneaux déportés, comme ça, tu peux même les mettre à l'ombre, tes lampes solaires. Et les gens, ils disent, oh, comment il fait ? Il y a un fil avec un truc de l'autre côté.
2: Ah ouais, c'est fou, c'est dingue. Ouais. Fais-moi penser à quand j'irai chez toi à pas dire, mais comment il fait ? Bon, David, non mais t'as raison, David. Toi aussi, tu fais ce genre de truc-là, tu te coupes bien la lumière et tout et tout ?
0: Ah, moi, je coupe la lumière partout et je l'allume vraiment le plus tard possible. Ouais. Mais presque pas.
4: Une fois que je me suis cogné.
2: Ma chérie, elle me fait ça avec la télé. Moi, par exemple, j'aime bien laisser la télé quand je m'en vais.
5: Ah oui, ça te fait une compagnie.
2: Bon, ça fait une présence.
5: Quand tu t'en vas.
2: Quand je m'en vais, parce que ça fait une, d'abord, parce que maintenant, elle s'éteint toute seule au bout de deux heures. Et puis, parce que je trouve que tu.
5: Aucun intérêt si tu t'en vas.
4: Pour le chat.

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0: réseaux sociaux et qui nous découvrent aussi. Qui découvrent au fur et à mesure qu'on était là, ils ne savaient pas. Des gens qui savaient nous découvrir sur.
1: Tu veux un message ?
0: Oh, faut vous payer combien, madame ?
1: on y Olivier sur YouTube qui nous dit bonjour la team, je vous kiffe à mort depuis tant d'années. Merci pour le pipi bière. Je suis allée vérifier la chanson quand même comme un con. Je vais tout faire pour la mettre en sonnerie.
0: Ah oui ?
2: Oula, bah, courage.
3: Pipi bière.
2: Excusez-moi, monsieur le banquier.
4: Quand t'es à un rendez-vous à la banque pour signer un crédit et que ta femme t'appelle.
5: Une bière, tu fais pipi.
6: Entretien d'embauche.
1: Et sur Twitch, on a Julien qui nous dit merci.

0: Du canoë.
1: Duxé.
0: Du quoi?
2: Ah, duxé, ouais.
1: Duxé.
2: Ah, ouais.
1: C'est comme du ski, mais c'est des. Bon, je sais pas.
2: Non.
1: Un vêtement pour l'été, croc top.
0: Ah, voilà, voilà.
3: Bah, ah, bah
2: oui.
0: J'ai mis une casquette.
2: Il y avait un ciré en Bretagne.
0: Ça fait partie de vêtements.
2: Et ça rend heureux.
0: Un câlin.
1: Du chocolat.
2: Ah ouais. Mais pourquoi t'as rien noté sur ton truc? Tu les sors d'où tes mots là?
1: Qu'est-ce qu'il y a d'écrit là, à part chocolat?
2: Pourquoi tu caches le reste?
1: Mais parce que croc top, je l'ai mis là, je me suis trompé.
3: Ouais,
1: croc top.
3: Ouais, ouais, ouais.
1: Mais tais-toi. Mais alors, qu'est-ce qu'il y a d'écrit là? Croc top. Et non. Chocolat, il est écrit là. Non. Mais c'est parce qu'à un moment donné, j'ai écrit vite, je l'ai mis dans le.

0: quoi, toi? Ah, t'as rien mis.
1: Une boule de pétanque.
2: Ah, regarde, j'ai joué aux boules de pétanque l'été.
3: Au but, ça coûte cher.
2: Un bouliche de pétanque aussi.
1: Allez, on y va.
4: Allez, avec la lettre T. Comme ça, tu peux mettre tub.
3: Partout.
4: Tu as toutes les cases.
2: Trop fignon.
0: Arrête.
5: Stop.
0: Putain.
2: Ils sont tellement chiants qu'on a fait trois lettres.
5: Allez, on y va.
1: Allez, on y va. Quelque chose qui se croque. Non, arrêtez maintenant. Non, je ne prendrai plus rien à base de ce que vous avez dit.
4: C'est ce qu'elle a marqué.
1: Non, rien.
0: Non, j'ai mis un tube, pas une.
1: Mais bon, mais un tube, pas... non. Un tubercule.
4: Oui, ah, oui, t'as raison. Oui,
1: Et voilà. Attention, quelque chose qui rafraîchit.
0: Du tonique.
1: Un thé glacé.
3: Ouais,
4: ça marche.
2: Deux.
1: Voilà, un sport.
0: Du tumbling.
3: C'est quoi ça?
2: C'est quoi?
0: Tu connais pas le tumbling? C'est une piste et dessus tu fais plein d'acrobaties en fait.
2: Ah, oui.
1: Du tir.
4: Ouais. Ouais, ça marche.
1: Okay. Eh oui.
4: Et tennis, hein.
1: Vêtements pour l'été.
0: Une tunique.
1: Une tongue.
2: Ouais. C'est pas un vêtement.
0: Moi, tout à l'heure, on m'a pas compté ma casquette. Hein,
2: c'est pas un
0: pas
2: vêtement,
0: dire.
2: Une tongue.
1: Mais si, c'est un vêtement.
2: Oh, mais
1: si,
2: pas du tout.
1: Bien sûr.
2: C'est pas un vêtement.
1: Ah, ça se vend pas chez les fruits et légumes, c'est chez les marchands de vêtements.
2: Ouais, mais
1: allez.
2: C'est pas un vêtement, une tongue.
1: Ça rend heureux.
3: Bah, vas-y, Stouf.
2: Allez, Stouf, lance-toi.
3: Allez. T'as plusieurs choix en plus.
0: Je peux changer mon mot.
2: Non.
0: Bon, mais sinon, il y a des gens qui écoutent là. Une turlute.
1: Ah, mais non.
0: C'est validé.
3: C'est validé.
0: Ah, là, c'est validé.
2: C'est quoi? Elle a même gagné parce que j'aime trois fois.
1: Non. Alors, je vais vous dire un truc.
4: Si.
1: On va le refaire une dernière fois.
4: Non.
1: On va le refaire. On annule tout le reste. On a deux auditeurs qui attendent pour gagner le parc Astérix.
2: Ah, regarde.
1: Je ne veux plus rien. En rapport avec turlute, tirli, pimpon, tout ce que vous voulez. Plus rien de sexe.
4: D'accord, ok.
0: T'avais mis quoi, toi?
1: Je veux un jeu familial.
0: Pardon, tu avais mis quoi, toi?

0: journée tout le monde. On va revenir tout à l'heure à 15h30, ça vous le savez. Another way et another way et je sais pas ce qu'il chante, mais je kiffe ce titre.
1: Allez,
0: on remballe. Sauf tu me remballes.

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1: Bonne journée tout le monde. Si on vous avait dit qu'à Blois il ferait 32 degrés aujourd'hui au mois de mai, 33 degrés à Moulins, à Roanne ou à Villefranche-sur-Saône, 34 à Valence, Montélimar et Gap, 28 petits degrés à Nice, Antibes, Toulon hier, 34 à Sète et à Béziers, à Narbonne, 32 du côté de Perpignan, 33 à Saint-Jean-de-Luz, Bayonne, Dax, Biarritz, Anglette, il fera 36 degrés à Arcachon et à Bordeaux, 31, ça baisse un petit peu à La Rochelle, ça redescend à 26 du côté de Saint-Brieuc, Quimper, Lorient, Dinan, 30 pour toute la partie nord, Dieppe, Le Havre, Le Touquet, Béthune, Lens, Liévin, passez une belle journée, buvez de l'eau, faites attention à vous, on revient tout à l'heure, 15h30 pour vous récupérer. J'espère que vous aurez bu d'ici là.
2: Et manger surtout.
1: Je vais faire le glou-glou maître. Je vais vérifier si vous avez bien fait. Tu commences à me faire chier. Vraiment, il y a un moment. Bisous, c'est tout.
3: Je vais juste rappeler que si vous entendez.

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0: 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C'est Aurore qui a gagné le Triple Mix Pop Europe 2. 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
1: Ah, je vais vous dire, avec ce beau soleil ici dans la région, on va se faire plaisir avec un grand classique, un titre indémodable, Kate Chittenstall avec Sunday ici. C'est sur Europe 2, c'est mon bonus Pop Europe 2 pour vous.
0: Rappel.

Allez, avant la pause déj à midi, oh bah oui, on est ensemble en musique bien sûr dans les Pays de la Loire. Et pour vous accompagner dès midi, un petit point sur les infos, sur la météo aussi de ce mercredi, puis de la musique bien sûr, Teddy Swims.

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Des classiques, bien sûr, ici sur Europe 2, Pays de la Loire, et puis bien sûr aussi des nouveautés. Marine, avec son titre Escroc, c'est tout nouveau, c'est tout frais, et c'est déjà sur le nouvel Europe 2, et déjà premier sur la pop, Europe 2 Pop.

Chamilly en Anjou, 33 degrés aussi à Alône. Demain encore un beau soleil dans la région, puis des températures en revanche toujours très chaudes. Pensez à bien vous hydrater et puis à rester à l'ombre l'après-midi. Et en restant à l'ombre, c'est des artistes pop qui vous accompagnent sur Europe 2 Pop Radio avec ce titre de Just et Turn the Lights Off dans les Pays de la Loire. Bonne après-midi.

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C'est sur Europe 2 Pop Radio.

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2: Il fait encore bien chaud dans les Pays de la Loire ce mercredi après-midi, mais heureusement, je suis là pour vous apporter une playlist bien fraîche et surtout qui fait plaisir aux oreilles. C'est le cas maintenant pour ce titre, ce grand classique indémodable, Travis avec Sing. Ça fait partie de mon Bonus Pop Europe 2 que j'ai sélectionné pour vous. Je me suis dit que ça allait vous plaire ce mercredi, que ça allait vous faire plaisir. C'est mon Bonus Pop Europe 2 que je vous partage dans les Pays de la Loire sur Europe 2, Pop Radio. Baby.

0: Ça y est, vous êtes prêts? Eh ben, on est parti. Allez, partout dans les pays de la Loire, 30 minutes pop non-stop, une demi-heure de musique sans interruption avec Bob Sinclair ou encore Tamim Pala. Je l'aime beaucoup, ce titre.
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3: Voici la compile de la canicule, parce que nous avons décidé de vous rappeler qu'il faut boire beaucoup, il faut s'hydrater. Voici la chanson dans la compile pour la France en général ce week-end.
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3: Et vu qu'il fait chaud, faut arroser le terrain à Roland-Garros. Du coup, ça glisse et nos Français passent leur temps par terre. Voici la chanson des Français.
5: Qui a de la terre battue ?
6: Collé au cucu, collé au cucu.
7: La chatte,
3: Non, Benoît.

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2: Ici dans les Pays de la Loire, c'est des titres pop que vous connaissez, et puis aussi des grands classiques, même des titres indémodables qu'on n'a pas souvent l'habitude de réentendre, mais vous pouvez compter sur une seule radio pour les réécouter. Natasha Bedingfield avec Unwritten, c'est mon bonus Pop Europe 2 pour vous.

0: On est bien ici, hein. Il y a du soleil, il y a de la musique aussi. Parce que là c'est parti, 30 minutes pop, non-stop, pas de pub, pas de blabla, pendant une demi-heure de musique avec notamment Bruno Mars qui arrive, ou le dernier Taylor Swift avec Hoplite.
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Dans les Pays de la Loire, sur Europe 2, vous connaissez bien ce titre de Milky, Just the Way You Are. Eh bien, dites-vous que ce titre, il a été repris par David Guetta. C'est à découvrir ici, dans les Pays de la Loire, sur Europe 2, Pop Radio.

Allez, on est au plus chaud de la journée ici à Nantes, Angers, Le Mans, Saint-Nazaire. J'espère que vous mourrez pas trop de chaud de l'autre côté de la radio. En tout cas, une playlist bien fraîche pour vous arrive avec Alex Warren.

0: Allez, bon courage pour affronter là, la chaleur de ce mercredi après-midi dans les Pays de la Loire.
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0: Tiens, justement, lui, il est là pour vous motiver. Coé sur Europe 2 avec toute son équipe. Oui, ils sont avec vous pour vous réveiller chaque matin, bien sûr. Et puis aussi le soir, au pire moment de la journée, avec tous les ralentissements, le quai de la Maine à Angers ou sur les bouchons, sur le pont de Cheviré. Eh bien, ils arrivent juste après mon émission, dès 15h30, pour la double dose de Coé sur Europe 2. 7h, 11h et 15h30, 18h. Avant ça, dans les Pays de la Loire, de la musique. Vous pouvez compter sur moi. Shakira.

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2: Vous reconnaissez ces premières notes ? Vanessa Carlton avec son piano à 500 miles, ça fait bien plaisir de réécouter. C'est l'effet bonus pop Europe 2 ici chaque après-midi dans les Pays de la Loire.

0: Ce titre vous a fait plaisir, et bah vous inquiétez pas, on va continuer comme ça jusqu'à 15h30. Juste avant le retour de Koé et toute l'équipe, 30 minutes pop non-stop, c'est ce que je vais démarrer avec Sia ou encore Angèle et Justice.
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0: Tous les gens qui sont en extérieur, tous ceux qui sont sur les toits, tous les gens qui nous écoutent sont dans leur voiture, qui n'ont pas de clim. Parfois, les chauffeurs-livreurs qui n'ont pas forcément la clim dans la camionnette, courage à vous tous.
1: Il y a la clim dans toutes les voitures maintenant.
0: Bah non, si t'as une vieille camionnette, t'as pas la clim.
2: Dans 307, par exemple, il y a la clim.
1: Bah à la base, elle y était.
0: Je suis pas sûr que les livreurs dans le Renault Trafic, qui parfois a quelques années, je suis pas sûr qu'ils aient tous la clim. Donc, en tout cas, j'ai une pensée pour vous. Nous sommes là jusqu'à 18h, comme tous les jours, pour vous faire passer une belle journée. Attention au programme, avant de vous présenter toute cette équipe. Dans un instant, les trois infos qu'il fallait retenir de l'émission de ce matin et les trois infos qui resteront gravées aujourd'hui. On reviendra sur la fameuse galère de train, parce que s'il fait très chaud là, on n'est pas à l'abri qu'il y ait encore une galère de train.
2: Bah, c'est sûr.
1: Mais qu'est-ce qui se passe? Pourquoi les trucs, les pylônes, ils s'effondrent quand il fait chaud?
2: Les rails se défendent.
0: Quand il fait trop chaud, ça va pas.

0: 6 euros. Là, il n'y a pas d'alerte par contre. Nous aurons tout à l'heure aussi les auditeurs qui vont réviser. Ça, j'aime ce moment, c'est un nouveau jeu. Je vous explique le principe. Il y aura des questions de culture générale. Je vais prendre 3 auditeurs, ce sera avant 16h. Mm-hmm. On m'a expliqué le jeu il y a 5 minutes.
1: Alors,
0: est-ce que tu t'en souviens plus?
1: Si, j'attends.
0: Mais je ne suis pas sûr de le restituer. 3 auditeurs. Chacun une question.
2: Oui. Ouais.
0: Celui qui a mis le plus de points aura le choix entre 3 enveloppes.
1: C'est ça.
0: Dans ces 3 enveloppes, une enveloppe à 1 euro, une enveloppe à 10 euros, une enveloppe à 100 euros.
1: Pas mal.
0: Et là, il peut dire, la 3, je la distribue à Michel. La 2, je la distribue à Bernard. La 1, je la garde pour moi.
1: Ah, ouais.
0: Et donc, peut-être sans le savoir, qu'il a donné au perdant l'enveloppe de 100 euros.
1: Oh là là.
0: C'est vicieux.
3: C'est vicieux. Il y a du Tony là-dessous. Là.
0: Ah ouais, c'est vicieux.
1: Là, c'est tordu.
2: Là, c'est Julien Patard.
0: Ouais, c'est notre auteur, Julien Patard, qui est un garçon plein de vices. Hein, je le dis assez souvent. Mais...
3: Ça se voit. Dans son regard, ça se voit.
0: Moi, les mecs qui ont les yeux rouges à partir de 14h, je suis toujours très inquiet.
2: Il va terminer en taule, lui.
0: Donc voilà, de toute façon, il me dit c'est les allergies. Elles ont bon dos. Donc, nous jouerons à ça tout à l'heure en direct d'une station-service. Je rappelle que si vous faites pile poil le plein, ce sera pour vous. Je vous offre le montant du plein que vous voulez. Ma petite souffle va bien.
1: Ah bah depuis ce matin, toujours.
0: Pietro est en forme.
3: Ça va?
0: Comment ça va, Nathalie?
4: Moi, je suis en pleine forme.
0: Elle va bien.
4: Je viens d'arriver.
0: Alors, Nath, elle est très fière parce qu'hier, elle a enregistré pour ses stars l'interview de Jerem Star, qui est de la même famille que ses stars.
3: Hein. Ouais, c'est ça.
0: Ils ont eu Jerem et ils ont C.
4: C'est le petit fio.
0: Donc, il était chez lui. Hein. Et Bob Sinclair. Et les deux ont adoré. Et ça va faire de belles émissions.
4: C'est génial.
0: C'est quel jour?
4: C'est vendredi à 17h15.
0: 17h15.
4: Pas ce vendredi.
0: Non, mais on a un peu d'avance.
4: Vendredi ici, c'est Jérémy Frérot.
0: Voilà, après, il y a Claudio Capéo et son accordéon.
4: Un programme.
0: Il y a un peu de tout. Monsieur Tony, va bien?
2: Moi, ça va très bien.
0: On va faire une belle émission aujourd'hui.
2: J'espère pour toi.
0: Voilà, j'espère pour toi également. Parce qu'on arrive en fin de mois, c'est le moment des chèques.
2: C'est le moment que je préfère dans le mois.
0: Et t'as vu ta facture?
2: J'ai vu ma facture.
0: Eh ben, je ne l'ai pas encore payée.
2: J'ai vu.
1: C'est pas vrai. C'est une vanne?
2: Non, c'est pas une vanne. Mais...
1: C'est grave.
0: Bah, parce que moi, j'attends que ce soit payé d'en haut.
2: Eh oui.
0: Mais moi, c'est des vases communicants.
3: Et pourquoi tu crois qu'il ne mange plus, Tony, depuis une semaine?
2: J'ai perdu 40 kilos, merde.
1: Mais qu'est-ce qu'ils font là-haut?
0: Bah, je leur ai envoyé une photo de Tony, j'ai regardé quelqu'un comme il est tout maigre.
1: Est-ce que tu veux que j'aille négocier avec eux?
0: Non, mais tu sais ce qu'on va faire.
1: Tu m'envoies
0: là-haut. 5 minutes, je vais prendre une photo de vous avec une tête triste et je vais dire il ne sera pas payé ce mois-ci.
2: Tu veux que je me mette torse nu?
0: Non, ça c'est bon. J'ai dit triste, pas dit dégueulasse. Attends, Stouff, on va commencer par toi. Je vais faire ta photo. Viens là, approche-toi vraiment. Fais une tête, mais très triste. Avec la main comme ça, voilà. Voilà. Voilà. Hop. Je vais envoyer ça à Alain.
2: J'ai envie de te donner ma carte bleue.
0: Alain, c'est le patron des programmes. Alors, Alain Liberty. Alain.
3: Stouff a faim.
0: Si je ne suis pas payé, elle ne mangera pas ce mois-ci. 3 petits points. Et elle a 2 enfants. Voilà.
2: Ah non, mais on va aller au resto du cœur.
3: Elle habite à Neuilly.
0: Tous les quarts d'heure, j'envoie une photo d'un membre de l'équipe.
1: D'accord.
0: Je voudrais mon petit Vito, bienvenue. Je voudrais faire un bisou à quelqu'un qui est venu nous faire un bisou, qui était dans cette radio avec moi il y a combien d'années? Monsieur Sportis, combien d'années?
1: Les auditeurs fidèles connaissent.
5: Au moins 20 ans.
0: Oh, je lui ai fait faire les flash infos dans toutes les conditions
3: possibles.
0: C'était
3: notre journaliste.
1: Ah, ouais.
0: Il a tout fait. On avait fait le Space Mountain, nous son flash info. Il lui est arrivé sur le visage, il ne voyait plus rien.
1: Les marshmallows.
0: J'ai fait manger des trucs.

0: Il lui arrivait sur le visage, il ne voyait plus rien.
1: Les marshmallows. Ouais.
0: J'ai fait manger des trucs, j'ai mis le feu à son flash info, combien de fois je
2: Tu m'as fait faire payer la cochonne aussi.
0: Et la il cochonne. A fait dans le Muppet Show, il avait fait payer la cochonne. Oui, mais c'est non. Vrai. Bah si, parce qu'on avait fait le Muppet Show et j'avais pas beaucoup de sous. Déjà à l'époque. Et donc je faisais Kermit.
1: Mais donc il fait la voix.
0: Et il faisait oui. Peggy.
1: Alors tu peux le faire là.
0: Tu te souviens comment tu faisais?
3: Ah oui, mon Kermit tout. Oh
4: bon, et puis moi je parlais comme ça et on faisait des trucs. Ça va ma payer. Oh,
2: là, tu oui, fais Vianney là.
0: Non, c'était ça. Mais si t'avais eu du talent, toi aussi t'aurais fait des voix. Oh là là. Ça va mon Franck,
2: ça va très bien.
0: Très content de te voir.
2: Merci de me recevoir.
0: T'as vu ce bronzage?
1: On dirait le rendez-vous des anciens combattants. Là.
0: Je trouve qu'on se comporte encore bien. On fait une mise à Margot qui est en ligne avec nous. Comment ça va, ma petite Margot?
5: Ça va. Salut Koé, salut toute l'équipe.
0: Bonjour Margot. On débute l'émission avec toi, Margot. Elle est opératrice de broderie. Alors, c'est la première fois que j'entends parler de ce métier à Strasbourg. C'est quoi opératrice de broderie?
5: Alors, en fait, je t'explique. Soit tu mets le vêtement directement sous la machine et elle te fait ta broderie. Donc, par exemple, Porsche, Mercedes, la marque qu'on brode, en fait.
0: Oui.
5: Ou alors, je fais aussi sur des petites étiquettes, je mets les noms des gens qui travaillent pour les marques. D'accord. Et après, on les coud sur les vêtements.
0: Ce qui est bien, c'est qu'elle sait me parler. T'as vu, Margot, elle est arrivée, elle a dit Porsche, Mercedes. Ouais. Ouais. Elle a pas dit Skoda.
2: Non, parce que ça, c'est la braderie. C'est pas la broderie, c'est la braderie.
1: Elle doit le faire pour des groupes automobiles, je suppose.
5: Oui, c'est ça.
0: Ouais, d'accord.
5: Pour l'Allemagne, du coup, on fait beaucoup d'automobiles.
0: Ah oui, vous êtes à Strasbourg, vous faites ça pour l'Allemagne?
5: Oui, c'est ça.
0: D'accord, très bien.
2: T'as jamais mis tes initiales, toi, sur ta? Il y en a plein qui le font.
0: Sur les chemises,
2: ils aiment bien. Non, sur la voiture.
0: Ah bon? Jamais.
6: T'es
1: capable.
2: Après, quand tu la revends, faut que tu tombes sur un mec qui a les mêmes initiales que toi.
0: C'est kéké. Mettre les initiales sur sa voiture.
1: Ah, mais du coup, elle a peut-être des. Comment s'appellent les combinaisons, les blouses, là?
0: Tu as la blouse. Tu aurais une blouse avec le logo Porsche,
5: pour les blouses. Oui, j'ai, mais ça va être compliqué.
0: Pourquoi?
5: T'es en vêtement image, du coup on n'a pas le droit de le sortir de l'entreprise.
0: Ah bah voilà. Ah bah elle veut me faire rêver.

0: Et bah voilà.
1: Moi, je voulais mettre de l'argent.
2: Mais je peux poser la question.
0: Vas-y, bah, je te fais un gros bisou en tout cas. Je t'embrasse très fort, ma petite Margot. Cette émission, bon, c'est bisous, la tienne. C'est pour toi. Oui.
2: Je voulais juste te dire, je t'ai vu il y a plus de 20 ans au Zénith de Strasbourg. Comme ça, tu ne rajeunis pas. J'étais toute petite. J'étais venue avec mes parents qui m'avaient fait sécher l'école juste pour ça.
0: Oh, et alors, on n'avait même pas fait de photos ni d'autographes, rien.
1: Non, tu t'étais barré direct.
2: Non, il y avait trop de monde. Non, on est parti tout de suite, mais il y avait trop de monde.
0: Bon, bah, écoute, bah, tu feras un bisou à tout le monde pour moi. Alors, je t'embrasse fort, Margot.
2: Ça marche, bisous.
0: À dans 20 ans. Faudra me parler très fort, je te dis tout de suite.
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1: Salut à vous tous, vous venez de toutes les autres radios, vous venez d'écouter Europe 2 pour la première fois tous les jours entre 15h30 et 18h. Nous sommes là, voici les trois infos qu'il fallait retenir depuis notre matinale ce matin. Moïse Kwame, c'est ça ?
2: Oui,
1: Moïse Kwame. Nathalie, tu sais qui c'est ?
3: Pas du tout.
1: Oh, elle n'a pas suivi le tennis.
2: Il a pendu l'envoi en deux.
1: Ah, c'est qui Moïse Kwame ?
4: Joueur de tennis.
1: Joueur de tennis qui est 17 ans.
2: Nouveau prodige.
1: Il a fait ses grands débuts à Roland-Garros. Il a déglingué Marine Kliszczyk.

0: donne quand même.
1: Je vous la fais courte, en Espagne, vous avez le droit de vous masturber. C'est une entreprise qui a lancé ça, pause de 30 minutes pour tout le monde par jour.
2: Au boulot.
1: Politique
2: au boulot.
1: Qui viserait, alors pas devant tout le monde, hein, vous avez une pièce à part, permettrait de réduire le stress, d'améliorer la concentration et à soutenir la régulation émotionnelle pendant les longues périodes au travail.
3: Tu fais pas ça dans l'open space avec en pleine réunion
4: On est sûr de l'info vraiment?
1: Non, on n'est pas sûr, mais elle est sortie quand même. Alors il y a une pièce de repos. Moi, je m'imagine bien le faire ici, à côté de Pascal Praud.
3: Oui, c'est peut-être pour plusieurs, tu sais.
1: Avec Pascal qui le fait, avec les lunettes qui retombent, il les remonte et tout.
3: Ah non, ça c'est ma barmerguez de ce midi, ça.
4: Oh, mais non, Pietre, mais toujours trop.
1: Ce serait maintenant, vous avez pas envie?
4: Non, d'accord.
2: Je vais vous laisser deux minutes.
1: C'est vrai, 30 minutes pour faire ça.
2: Mais ouais, c'est des fous.
1: Ça laisse 29 minutes pour faire une sieste.
2: Bah,
1: ça,
2: oui, bien sûr.
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1: Galère de train dans un instant, les auditeurs vont jouer, il y aura peut-être 100 euros gagnés avant 16h.
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0: 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Allons enfants de l'après-midi sur Europe 2, il y a Coé. Oh, j'ai le frisson.
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2: Comment vous faites les filles, Nathalie Stouff, pour avoir, ça c'est ce qu'on va entendre dans un instant, Matt Cohn, j'adore ce titre. Ça, c'est

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2: Comment vous faites, les filles, Nathalie Stouff, pour avoir... ça, c'est ce qu'on va entendre dans un instant. Madcon, j'adore ce titre. Ça, c'est le son d'Europe 2. Comment vous faites quand il fait très chaud pour rester digne dehors, pour pas avoir le maquillage qui coule et tout, machin, Stouff?
3: On matifie.
2: Vous matifiez?
3: On met de la poudre qui matifie.
2: Ah, homard matifié.
3: Tu mets des crèmes qui matifient.
2: Non, homard matifié, c'était écrit sur le mur, ça je me souviens.
4: T'as les crèmes SFPF aussi qui sont mates maintenant. Ouais. Tu te mets le stick.
2: SNCF, les crèmes SNCF. Ouais, elles ont du retard, ok, je comprends.
4: Et tu te mets le stick et c'est très mat et tu.
3: C'est matifiant.
5: Et donc, genre, ça tient.
4: Et ouais, ça tient. Ouais,
2: quand c'est matifiant, on ne coule pas.
4: Tu brilles pas.
3: Oui, bah oui.
4: En fait, t'as des gens qui sont sujets à vraiment transpirer beaucoup.
5: Mais ça fait pas une épaisseur?
3: Non, c'est vraiment une matière très sèche, ça matifie. C'est comme absorbant, en fait.
5: Au bout d'un moment, tu l'enlèves à quoi? Avec une truelle et tout? Et ça
3: non, ah ben,
2: moi, le soir, dans la salle de bain, quand elle s'est démaquillée, j'entends... J'en ai encore pour 10 minutes, mais...
6: Avec le papier de verre, tu
2: sais. Ça maquille très peu.
4: Et généralement, les filles qui suent beaucoup, elles ont toujours un petit mouchoir avec elles, dans le sac, et tac, tac, tac.
2: On les embrasse, les filles qui suent beaucoup. Je voulais vous parler de la galère du train. Eux aussi, ils ont beaucoup sué. Le Paris-Nice, milieu de la campagne lyonnaise. Mesdames, messieurs, va falloir avoir du temps et ne comptez plus sur nos toilettes, elles sont toutes fermées et bouchées. Un problème d'alimentation a stoppé le train, pleine canicule, la clim ne fonctionnait plus. Bon, les toilettes, les machins, vous avez compris que ça ne fonctionne plus non plus. Les passagers sont restés dans les rames pendant 2 heures sans clim et 4 heures en dehors du train sur le quai. Avant qu'ils trouvent quelqu'un d'autre. C'est vrai que c'est la gendarmerie qui leur a amené à boire.
5: Ils peuvent pas, ils n'ont pas le droit de les laisser sortir comme ça, parce qu'ils sont responsables.
2: Il y a même une dame qui a ouvert une issue de secours, elle a pris 200 euros de prune.
3: C'est dingue.
6: Moi, une fois, c'est arrivé, le train, le TGV, il a tapé une vache. On est resté 7 heures bloqués dedans et ils nous portent une petite boîte avec de la bouffe dégueulasse.
5: C'est un truc de secours, la tête de l'année dernière déjà.
2: Qu'il suffisait d'aller à l'avant du train, tu te faisais une côte de bœuf. C'est ça qui est con. C'est vrai.
6: Je suis d'accord avec toi.
2: Non, mais je suis d'accord. Les mecs, ils t'amènent une petite piémontaise qui est toute rincée. Là, tu fais attendez, je vais aller à l'avant là.
5: Enfin, c'est plutôt du steak haché, je pense.
2: Du tartare. Nathalie, t'as déjà eu des galères de train?
3: Non, des trains supprimés, beaucoup de retard, mais pas rester bloqué dans un train comme ça, non.
2: Je vais quand même vous raconter un truc de vie de couple. Des fois, quand elle rentre au Touquet, elle prend le train K16. C'est le train. C'est le TER qui part de Paris et qui va au Touquet. Et des fois, il a beaucoup de retard. Et des fois, elle m'appelle, elle me fait. Je n'en peux plus, j'ai très très chaud, je vais me sentir très très mal, le train est à 30 km/h. Donc je dis cette phrase que disent beaucoup d'hommes à leur chérie. Qu'est-ce que tu veux que je fasse?
7: Mais, eh bien c'est ta faute, fallait pas me mettre dans ce train-là, je savais très bien qu'il fallait que je rentre en voiture,

0: m'appelle 5 minutes après. Bon, ben voilà, bon, on a l'arrêt. Bon, on a l'arrêt.
1: Ah ben, je lui redis cette phrase. Qu'est-ce que tu veux que j'y fasse?
0: Oui, ben voilà, ben, tu sais quoi, viens me chercher.
1: Mais viens me chercher.
2: Ah,
1: mais
2: où?
1: Mais t'es à Amiens, je suis à Paris.
3: Ah oui, alors.
0: Eh ben, tiens, ben, si tu m'aimes, tu viens me chercher. Ben, ça va pas aller, je vais descendre. Je ne sais pas ce que je vais faire,
3: non,
0: vais descendre.
3: Tu fais pas ça, Nat.
4: Mais tu vas la chercher avec ton hélico.
1: Non, mais attends.
3: Non, une fois, il y a eu beaucoup de retard quand même.
1: Une fois?
3: Non, une fois seulement, peut-être
4: toutes les semaines, non?
1: Allez, allez.
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1: Vous restez là? Dans un instant, je vous préviens. Quelqu'un va gagner peut-être 1 euro. Fais pas rêver.
6: Non.
1: 10 euros,

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3: C'est le moment du nouveau jeu. Le temps de vous rappeler que dans un instant, après les news de 16h, qu'est-ce que nous aurons, qu'est-ce que nous écouterons.
4: David Guetta, Teddy Swims et du swim, c'est Tanzanai.
3: Il est content, il a mangé son sandwich. Ah, il me saoule depuis ce matin 8h.
4: Ouais.
3: Depuis ce matin 8h. Oui, je comprends bien. Je travaille énormément. Les chèques, il faut que je rentre les sons pour ce week-end. Je veux mon sandwich. À tout à l'heure, qu'est-ce qu'il a fait? Il a commencé l'émission, il grignotait son sandwich d'un mètre cinquante.
5: Que Nat était allé acheter.
4: Très gentil.
3: Avec mon argent.
5: Oui. D'ailleurs, t'as payé des sandwichs à tout le monde, je sais pas si t'es au courant.
3: Ah, ça me lance
5: dans le droit. J'ai demandé à tout le monde, du coup.
4: Moi, j'ai pris jambon truffé, c'était pas mal.
3: Ça me lance dans le
4: droit. Tout le monde a eu, même à Énergie en face, ils en ont pris.
3: Attendez, viens, j'ai envoyé une photo à Alain.
5: J'ai décidé
3: d'envoyer à Alain Liberty, le patron d'Europe 2, une photo de membre
4: sinon
3: de cette équipe.
4: Faire menaçant aussi. Hein.
3: Non, que des gens qui ont la pitié. Voilà.
4: Qui dit que je boite?
3: Ouais, non, il voit pas ça que tu boites.
5: Et tu veux vraiment. Supplie.
3: Voilà.
4: j'ai une opération.
3: Si je ne suis pas payé, je ne pourrai pas payer Pietre. Et Pietre ne pourra pas payer son opération vitale.
6: Voilà, la poitrine de sa femme.
3: Ouais. Voilà, très bien. J'ai décidé tous les quarts d'heure d'envoyer un message pour que les factures soient payées plus vite. Après, j'enverrai un petit doigt de notre producteur. Je passe à l'étape du dessus. On fait un gros bisou à nos trois auditeurs qui sont en ligne. Nous avons Adrien. Bonjour Adrien.
7: Bonjour Koé.
3: Coucou Adrien. Bonjour, il habite où Adrien?
4: Salut.
7: Il habite à Saint-Souplet.
3: D'accord, c'est à côté de quoi Saint-Souplet?
7: À côté de Meaux.
3: D'accord, très bien. Je te présente Pamela. Hello Pam.
7: Hello Pam.
8: Et coucou.
3: Bonjour, elle habite où Pam?
8: Elle habite à

0: L'enveloppe numéro 1, l'enveloppe numéro 2, l'enveloppe numéro 3. Dans ces enveloppes se cachent 1 euro, 2, 10 euros, 100 euros. Et c'est le gagnant qui va dire bah, « je garde la 2, je donne la 3, etc. etc. » Et après, j'ouvre les enveloppes et vous verrez si vous avez gardé, sans le savoir, l'enveloppe de 100 euros, ou peut-être que très généreusement, vous avez gardé celle de 1 euro, mais vous avez donné à un perdant.
1: Sans le savoir, donc c'est très vicieux tout ça.
2: Mais c'est clair, hein, t'as été bon. Hein.
0: Bah oui, je sais, je ne saurais pas le faire deux fois. Ouais. Attention, nous allons commencer par Adrien. Adrien, première question. Qu'est-ce qui s'est passé le 25 décembre de l'an 800? Le couronnement de Charlemagne, le massacre de la Saint-Barthélemy, ou le soir où le Père Noël a crevé sur l'A81 entre Laval et Tours?

0: Il y a des tendances addictives. 30 000 tonnes de tabac ont été vendues l'an dernier, chiffre en baisse depuis 2017. L'OFDT souligne aussi un fort recul de la cigarette chez les adolescents, des jeunes qui se tournent de plus en plus vers la cigarette électronique. Et une partie de cette jeunesse a dû batailler ces derniers temps avec Parcoursup. Le ministère de l'Enseignement supérieur a publié aujourd'hui les statistiques des vœux confirmés par les lycéens. La plateforme a enregistré 14 millions de souhaits, soit 1 million de plus par rapport à 2025. L'angoisse a disparu pour 97% des futurs étudiants qui ont vu au moins un de leurs choix validés. Les trois quarts des candidats ont choisi au moins une fois la licence, la filière qui reste la plus représentée. 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Et puis la météo, j'y reviens avec la fraîcheur qui se fait toujours aussi rare. Le pays passe encore à l'étuve cet après-midi avec 30 degrés à Lille, 34 à Paris, jusqu'à 37 encore en Gironde. La nuit sera lourde encore dans les grandes villes avant le retour du soleil et de la chaleur demain sur l'ensemble du pays. Il fera un peu plus frais en Corse et sur les bords de Manche. Ce week-end se fait attendre pour pouvoir souffler un peu. 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
5: C'est mercredi après-midi, vous êtes peut-être en train de travailler, vous êtes peut-être en train de vous dire c'est chaud. Dites-vous que nous ne pouvons rien faire contre la chaleur. Décevant, dimanche, on va perdre 10 degrés partout en France. Encore quelques jours à transpirer. Mettez du déo 72 heures et qu'on n'en parle plus.
6: C'est bon.
5: David Guetta, Teddy Swims, Tom Zenai, c'est ce qui arrive.

0: des assaillants sur la pointe ou c'était des bornes électriques géantes pour alimenter les villes?
1: Allez, ben je dirais la 1.
0: Un point, bravo, bravo, c'était ça.
2: C'était la 3.
0: Il n'y a que Gims qui pense que c'est une centrale électrique. Mais ouais. Voici la question pour Lisa. Pour l'instant, c'est un point pour Pam. Lisa, quelle bataille s'est déroulée en 1515? La bataille de Waterloo, la bataille de Marignan ou la partie de bataille navale entre Godefroy de Montmirail et Jacouille la Fripouille? La 1, la bataille de Waterloo. Ah, dis donc, tu me l'as mis bientôt dans le... Là, Napoléon, tu lui as mis qu'un petit 300 ans avant. Là. Ouais.

0: gagnante a pris l'enveloppe à 1 euro.
1: Oh non !
0: Ce qui veut dire que Lisa, ce qui veut dire que Lisa, qui nous a foutu Napoléon en 1515, repart avec 100 euros.
2: Pas de justice.
0: C'est le jeu le plus dégueulasse de la Terre.
3: Ah ouais, c'est ignoble.
0: Mais je l'aime ce jeu. Bisous Lisa, bravo.
4: Merci beaucoup.
0: Bravo, je t'embrasse. Un mot à dire à Pamela qui est bien dégoûtée. Un petit remerciement peut-être.
4: Encore merci.
0: Ah ouais.
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0: Bienvenue.

0: Non, je fais pas ça, pas la voix de bébé.
1: Souffle, c'est ailleurs.
0: Non, je parle gentil. Ouais.
2: Mais Souffle, c'est ça, mais t'écoutes son répondeur, c'est
3: bonjour, vous êtes bien sur le répondeur.
0: Oui, mais j'utilise une voix agréable. Elle a une voix différente.
4: Elle minaude des fois. Elle minaude. Non. Elle minaude sur sa voix. Elle minaude sur sa voix de répondeur. Et sauf que tu sais, maintenant, quand tu laisses un message, tu peux reprendre le message en cours. La dernière fois, elle m'a fait ça. Bonjour, vous êtes sur mon répondeur. Faut laisser. Et là, elle décroche. Quoi?
2: Mais si, Souffle. Les gens, s'ils le savent pas, ils vont faire écouter ton répondeur.
1: Ah oui, sais, tiens, vas-y.
0: Bah, tu peux, mais si. Non, mais tu m'as fait la réflexion, je parlais comme ça aussi aux gens que j'appelais.
2: Tu as coupé ton téléphone, tu t'es mis en.
1: Ah, tu ça dépend qui a l'appel, mais souvent, le minode.
0: T'as une voix hyper.

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0: association de quoi?
1: Une association qui fait de la prévention tabac, alcool, drogue auprès des collégiens et des lycéens.
0: Bah c'est très bien. C'est très bien. Est-ce que vous leur dites que la cigarette électronique c'est de la saloperie sous prétexte que
1: tout
0: ça sent bon la pistache
1: bien
0: ou je sais pas quoi.
2: Après oui. Piètre a une théorie là-dessus, mais
0: alors parce que Piètre dit à longueur de temps. Bah tiens, je vais demander à Claire deux secondes. Il dit à longueur de temps, ouais, mais il y a rien là-dedans. C'est moins mauvais que la cigarette. Et moi je lui dis, quand t'es jeune, démarrer par ça, c'est l'enfer parce qu'en fait tu prends une sale habitude et que on sait pas, on sait les saloperies qu'il y a dans la cigarette, on les connaît. Ce qu'il y a dans la cigarette électronique, il y a un point d'interrogation.
3: Ça fait plus de 15 ans que ça existe, on commence à les connaître.
0: Le goût bubblegum ou Ragnarok, tu vas me dire que ça fait 15 ans que tu les achètes.
3: Évidemment, mais comparé à une combustion de charbon, ça, c'est le jour et la nuit.
0: J'ai raison ou c'est lui qui a raison, Claire?
1: Oui, non, Coïta.

0: Ah là, Noémie, on est d'accord, la cigarette électronique, c'est nocif.
1: C'est mauvais.
2: Eh oui.
0: Eh oui, bien sûr.
3: Mais arrêtez de m'emmerder là.
0: Noémie, non, tu habites à Arcachon. Quel temps il fait aujourd'hui à Arcachon?
1: Il fait très très chaud, très très lourd.
0: Ça a l'air très très beau à Arcachon. Bon, j'ai vu des petits trucs passer, des petits restaurants, des petites vues à Arcachon. Ça a l'air très très joli.
4: C'est à côté de Château Lafitte.
0: Voilà.
3: Toujours pas.
0: Est-ce qu'il y a quelqu'un de Château Lafitte qui pourrait nous appeler pour nous dire que c'est à côté de Château Lafitte?
3: C'est une ville, Château Lafitte au moins.
2: Mais non. C'est du vin.
0: C'est du vin et c'est
3: juste une appellation.
2: C'est du vin.
4: C'est la blague quoi.
0: Ah ouais. Bon, je vais t'enlever ton nom, mais tu vas aller jouer dehors. Audrey, Claire, Noémie, bienvenue dans le jeu des 1000 boules. Vous m'avez chacune donné un montant. Le principe du jeu des 1000 euros, il commence à être connu, mais pour les nouveaux auditeurs qui arrivent, je vais vous le donner, il est simple. Vous m'avez chacun donné un montant, je suis le seul à le connaître. Ce montant vous fera gagner de l'argent, mais seulement à une personne, celle qui a donné le montant le plus bas. Alors vous allez me dire, oui, il suffit de dire 15 euros, j'ai gagné. Oui, mais quel intérêt? Le but du jeu est de mettre le plus haut possible sans perdre. Ah ouais. Audrey.
5: Oui.
0: Audrey de Maison Lafitte, à côté de Château Lafitte.
3: À côté de Jacques Lafitte.
5: À côté de Château Lafitte.
0: Ouais. Et de Laurent Lafitte. Tu connais Laurent Lafitte? Laurent Lafitte, il habite à Maison Lafitte, non?
4: Et Seb Lafitte aussi.
5: Mais je ne crois pas.
0: Audrey. Ah bah on la sent, l'agent immobilier. On sent que les prix du mètre carré à Château Lafitte.
3: À Château Lafitte, là.
0: Voilà. Tu m'as dit combien?
3: 1200.
0: Non.
5: Non, c'était en dessous de 1000. J'ai dit 380.
0: Eh ben, c'est bien.
3: Ça va.
0: Oui, alors, je suis d'accord, ça va, mais c'est au

0: Dis combien ?
1: 1200.
2: Alors,
0: non.
2: Non,
0: bah
2: non, c'est en dessous de 1000. J'ai dit
3: 380.
0: Eh ben, c'est bien.
3: Ça va.
0: Oui, ça va. Alors, je suis d'accord, ça va, mais c'est au-dessus des autres.
4: Ah, mince.
0: Ce n'est pas moi qui fais les règles.
4: Audrey,
0: tu veux... Ouais, ils sont pas joueurs. Audrey, tu veux faire un petit bisou à quelqu'un ?
2: Bah, je vous embrasse tous et puis voilà, merci d'être là
0: Tu n'as pas d'amis.
2: Si, mais ils sont tous au travail et là pas moi, donc je peux aller narguer.
5: Ils sont au château, ils travaillent au château.
2: Ils sont à Château Lafitte.
0: Ouais. Tu sais que la personne en face de moi, je risque de la frapper avant 18h.
1: Il y a quelque chose qui va partir là.
0: Bisous Audrey, je t'embrasse fort. Bisous. Il reste Claire et Noémie. J'ai les montants des deux. Claire est secrétaire à Lille dans une association, elle aurait bien besoin d'un peu de sous.
2: Oh oui.
0: Noémie, préparatrice en pharmacie. Elle aurait bien besoin d'un peu de sous à Arcachon, parce que c'est cher en plus, les loyers à Arcachon. Ça va être cher.
5: Ah bah, je te confirme. C'est plus cher qu'à Château Lafitte.
0: Hors de prix.
4: Ouais, Lille
0: bon,
4: aussi.
0: J'y vais. Noémie. Noémie.
2: Oui.
0: Combien m'as-tu donné comme montant ?
2: J'ai donné 299.
1: Ah, c'est pas mal quand
5: intéressant.
1: Même.
5: Intéressant.
3: Mmh. Je sens que l'autre est
0: subtil.
3: En dessous. Je sens qu'on est en dessous après.
0: Claire a donné combien ?
2: 189.
0: Ah, bah voilà. Claire de Lille repart avec 189 euros cash. J'embrasse Noémie. Je te fais un gros bisou, Noémie. Tu rejoueras avec nous, tu me promets.
2: Bisous à toute l'équipe, oui.
0: Bisous. Claire à Lille. Fait chaud à Lille.
2: Ah oui, on n'a pas l'habitude.
0: C'est-à-dire qu'on ouvre le placard, on a rien d'autre que des doudounes. Donc, qu'est-ce qu'on va je t'embrasse fort. 189 euros, je te les envoie à la maison. Tu feras ce que tu veux avec, d'accord ? Bisous Claire.
2: Merci beaucoup.
0: Bisous ma belle, bisous.
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0: C'est Europe 2 que vous écoutez, voici Angel et Justice. Vous êtes dans la voiture, si vous avez la clim, tout va bien. Si vous envoyez un à côté de vous dans les bouchons, qui a la tête qui pendouille, sa femme qui a les pieds qui sortent de la voiture, c'est qu'eux ne l'ont pas. Donc une pensée pour ceux qui n'ont pas la clim, qui nous écoutent en voiture. On essaie de vous faire rire, mais ça ne va pas vous refroidir.

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2: C'est Europe 2, Ed Sheeran, vous l'entendrez dans un instant.
3: Tu connais les paroles, toi?
4: Ouais.
2: Quel genre de personne âgée serez-vous, Monsieur Pietro? Quand vous serez très âgé, tu t'imagines comment?
4: Un ermite, vieux, chiant, j'aimerais personne, je serais tout seul et m'emmerdais pas.
2: Qu'est-ce qui va changer que maintenant?
4: Et ça, c'est ça. Dans deux mois.
5: C'est ça.
2: Touf, tu t'imagines comment quand tu seras une personne âgée?
5: Je sais que t'allais dire chiante peut-être, non?
2: Non, une petite
5: une petite globe trotteuse, tu vois, qui voyage beaucoup avec son chéri, là.
2: Et ah, tu te vois?
5: Les petits vieux qui se tiennent, là, bras dessus, bras dessous. Et
2: d'accord.
6: Ah, moi, je te vois pas comme ça.
4: Non, moi non plus.
5: Tu me vois comment?
6: Je te vois cougar.
4: Moi, je te vois en cuir.
2: Moi, je te vois ouvrir
4: un fouet à la main.
2: Ouvrir un donjon.
6: Ouais. Un château Lafayette.
2: Je te demande pas comment tu seras vieux, Tony, parce que tu ne tiendras pas jusque-là.
4: Tu ne seras pas vieux.
2: Tu ne dépasseras pas les 18 heures. Chérie, comment tu t'imagines
5: Personne âgée? Marcher beaucoup avec toi, parce qu'on aura le temps, en fait. Donc, tu vois, mes parents, ils marchent le matin et l'après-midi.
2: Ah ouais, je vois bien comme ça saoule ton père.
5: Par jour.
2: Je vois bien comme ça saoule ton père. Des fois, il en peut plus. Il me regarde, je vois de la détresse dans ses yeux.
5: Mais oui, mais regarde, il est en pleine forme.
2: Oui,
5: mais
2: bon. Vito.
7: Moi, j'ai l'impression que je n'y fais jamais.
2: Ah bah, tu vas voir, ça. Bah moi, non, je l'ai dit aussi à un moment donné. Ouais. J'ai fêté mes 29 ans sur toutes les radios que j'ai faites avec toute l'équipe pendant des années. Et crois-moi qu'il y a un moment, ça ne marche plus.
7: Ouais.
2: Non, ça ne marche plus. Tu peux plus. Si quand tu as 35-40, ça passe encore.
4: Après, toi, je te vois à fond, devant les agences immobilières avec les mains
5: dans le dos.
4: À regarder les prix.
7: Ah bah oui.
4: Mais disons, ça a augmenté depuis la semaine dernière, chérie.
5: Toutes les semaines.
4: On reviendra dimanche prochain.
5: Et toi?
2: Moi, je me vois beaucoup plus cool que jeune. Je nous vois tous les deux. Je me vois tranquille. Je me vois beaucoup plus zen que.
5: Ouais, moi, je te vois envoyer chez tout le monde.
2: Non,
5: surtout,
2: c'est l'inverse.
6: Et est-ce que tu me vois avec Victoire dans ton futur?
5: Pardon, ça va. Pardon,
2: je te pensais décédé.

0: suis de la cheminée, ah ouais. Jacques. Encore une journée sans vous, les filles.
1: Je ferai empailler grisouille et il y aura mes baskets à côté.
2: D'ailleurs, tu m'as eu la dernière fois. Tu cherchais tes baskets, je t'ai dit elles sont là. Tu m'as dit non, c'est celle de Sacha. Or, c'était les tiennes.
3: Oui, c'est vrai. Oui.
0: Moi, je te vois bien à 8h, tu sais, à 9h moins quart devant le supermarché avec un caddie et des bons d'achat plein les poches. Ça, je te vois bien.
1: Moi, j'attendrai qu'il y ait l'heure d'affluence et je passerai.
0: Ouais, le samedi midi.
1: À la caisse prioritaire, je fais j'ai plein de bons. Ah, bah, j'ai pas mes lunettes. On est tombé sur un concours de beauté qui était improbable. Écoutez, à Saint-Avé, dans le Morbihan, Miss et Mister Maison de Retraite, c'est mignon. Une activité sympa, cette résidente, bon, elle en avait un peu marre d'être dans sa chambre, elle trouve ça bien.
4: On m'a dit de venir.

0: s'occupait quand il y avait les bouchons?
1: Les bouchons, à chaque ville que tu traversais, tu tombais sur un bouchon obligatoirement. Bon, bah t'étais dans le bouchon, point. La voiture récalait parce qu'elle avait trop chaud, parce que ça roulait plus. Bon, tu t'arrêtais, t'allais boire un coup, et puis tu repartais, et puis ça continuait.
0: Voilà, il n'y avait pas de clim, il n'y avait rien. Les enfants, c'est devenu des chipsters à l'arrière, mais bon, tout va bien, allez.
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0: Oh, je me vois assis dans le canapé que j'aurais acheté là, avec mes baskets au-dessus de la cheminée. Oh, je vais être bien.

0: vous gagnerez.
1: Ouais, mais pas d'un autre côté, attendez, dis
2: parce pas que je n'importe quoi non plus. Je crois qu'il faut appeler vraiment la police, en fait.
0: Non, mais t'es malade. Le mec, il fait 40 degrés, le chien, il se sent pas bien.
1: Mais il fait pas ça systématiquement. Le mec, il va à la boulangerie, il laisse la fenêtre entrouverte. Le temps qu'il aille chercher son pain, tu lui pètes sa vie. T'es malade ou quoi?
0: Tu fais la différence entre une voiture isolée au milieu d'un parking gigantesque.
1: Mais dis-le, parce que c'est pas comme ça que tu l'as dit du tout.
0: Et le gars qui fait à tout de suite pipouner, je prends le pain. Le mec, il a à peine claqué la porte. Salut! Non, mais évidemment. On fait une différence entre les deux.
1: À la batte.
0: Je te parle d'un long truc où les voitures sont isolées et que tu vois un animal dedans. Évidemment que tu vois, tu dis il y a quelqu'un qui est là, tu vois pas de mètre à 100 mètres. Évidemment que tu peux et le faire.
3: Le problème c'est que là, tu vois, il était dans le coffre. Tu peux pas voir.
2: Donc moi, je comprends pas. Et pourquoi ils n'ont pas d'amende?
0: Après, je pense que tu peux être poursuivi par les associations maltraitance pour les animaux. Ça commence à être devenu de plus en plus sévère.
2: J'espère. Et même si vous laissez un petit peu de vitre ouverte, ça marche pas comme ça. Hein.
0: Non.
2: L'air circule pas.
0: Et même si vous le mettez à l'avant, la ceinture de sécurité, une petite pipe dans la bouche et une casquette pour faire croire que c'est le conducteur et que c'est un VTC,
2: ça passera pas non plus.
0: Vous restez avec nous dans un instant. Je vais vous donner des jeux. On va jouer vite fait avant les 17h. Je vous donnerai des situations. Vous allez me dire par exemple avant ou après. Je vous donne un exemple. Les requins sont arrivés sur Terre il y a 450 millions d'années. Est-ce que les arbres sont arrivés avant ou après les requins?
3: Bien avant.
4: Moi j'ai les requins.
2: Oui, non, Nathalie, avant les arbres.
0: Avant les arbres, Nathalie.
2: Mais les arbres sont arrivés avant les requins.
0: Bravo, pas du tout. Ils sont arrivés après.
2: C'était de l'eau avant, c'était
3: bien
2: de
3: sûr, la terre.
0: Voilà, 385 millions d'années. Vous avez compris le jeu?
4: C'est fou.
0: On joue dans un instant.
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0: Il y aura Stouff, la maîtresse d'école. On va voir si elle aura la bonne réponse dans un instant. À tout de suite.

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0: Instagram est arrivé avant ou après Michael Jackson?
1: Avant, je crois que c'est 2008, non?
0: Pas du tout, c'est 2010.
2: 2012.
0: Ah, j'aurais dit
2: 2012. Moi.
0: Tu dis qu'on a un blind test, Nathalie? Le chanteur Carlos. Papayou Lélé. Voilà. Ouais. Tu es le plus beau, ouais. Papayou Lélé, que j'ai vu depuis des années.
3: Carlos, je connais, oui.
0: Papayou, big bisou, big bisou. Señor Meteora,
1: t'invite, mais bon. Tu vas pas toutes les faire non plus.
0: J'aime bien. Le chanteur Carlos est décédé en 2008.
3: Oui.
0: Est-ce que le Kinder Bueno est sorti avant ou après la mort de Carlos? Ce qui n'a aucun rapport.
3: Non. Attends, il est mort en quoi?
0: Le
3: Kinder Bueno.
0: Kinder Bueno.
3: Ça fait longtemps que ça existe, le Kinder Bueno.
4: Ah ouais, ça fait longtemps que ça existe.
5: Le Bueno,
0: bingo,
5: oui, chance.
0: Bingo, 1990. Tony,
5: oui.
0: Zidane a mis un petit coup de boule à Materazzi en 2006.
5: Oui.
0: Est-ce que Cindy Sander a sorti Papillon de lumière avant ou après le coup de boule de Zidane?
1: Oh, encore un classique.
0: Papillon de lumière, ça sous les projecteurs.
3: Ça doit être après. Je crois que c'est en
5: 2008. Tu m'as dit quelle date?
0: 2006, le coup de boule. Zidane, il va marquer.
5: Moi, je pense que c'est avant.
0: Eh ben, c'était après. Papillon de lumière, c'est 2008.
5: Ah.
0: Stouff. Oh,
2: je te l'ai dit.
0: Tu aimes Serge Gainsbourg?
4: Oui, bah oui.
0: Tu l'aimes pas?
4: Si, j'aime bien.
0: Bon, il a brûlé un billet de 500 francs en direct à la télé en 84.
4: Oui.
0: Est-ce que la mode Top Gun, lunettes noires et blouson de cuir est arrivée avant ou après que Gainsbourg ait brûlé le billet?
4: Attends, en 84, t'as dit?
0: Oui.
4: Top Gun, ça date de quand? C'est 86, non?
0: Donc
4: bah, c'est après.
0: Excellent. Top Gun, 86.
1: Ah, 86.
0: Je peux te dire qu'étant scientologue, on lui fait pas. Hein.
5: Ouais.
0: On lui fait pas sur Top Gun.
2: J'avais oublié.
5: Elle est troisième dame de scientologie.
4: Non, j'ai vu un reportage il n'y a pas longtemps sur le Grand Rex.
2: C'est
4: l'anniversaire de Top Gun, justement.
2: C'est ton argent.
1: C'est comme ça que tu fais.
4: Non, ils ont mis Top Gun sur grand écran au Grand Rex pour fêter justement l'anniversaire de Top Gun.
0: J'adore le mec qui fait partir une rue.
5: Scientologue.
1: Ah, c'est pour ça que t'as tous ces symboles sur ton immeuble.
0: Bravo, vous avez été très très bon. C'est Europe 2. Vous restez là, dans un instant je vais garder un enfant. Il a 10 ans, il ou elle a 10 ans. Tiens, on va vérifier tout ça dans un instant.

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4: Vous avez pris le rendez-vous, j'ai vu sur les courbes en stream que vous étiez de plus en plus nombreux à nous écouter tous les après-midi, à nous écouter avec l'appli Europe 2 ou toutes les applis de stream si le son est pas top chez vous, dans votre voiture. Merci d'être là. Bisous à ceux et celles qui nous écoutent en podcast aussi. Je vous avais

0: Laura qui est en ligne avec nous. Ça va, Laura ?
1: Salut Koé, salut bonjour, toute l'équipe.
2: Bonjour, salut Laura.
0: Ma petite Laura, t'es en forme, tout va bien ?
1: Tout va bien.
0: Laura, Laura, tu habites où ?
1: J'habite dans le Tarn, à Castelnau de Montmiral.
0: Oh là là ! Ah. C'est une belle région, mais alors je ne te demande pas si t'as chaud, parce qu'aujourd'hui dans le Tarn, ça doit être quelque chose.
1: Oui, très chaud, 35 degrés.
0: Mais vous êtes habitué. Par contre, dans le Tarn, vous êtes un peu habitué, non ? C'est fréquent l'été quand même.
1: Oui, on est habitué, oui.
0: Bon, alors quels sont tes conseils, toi, pour lutter contre la chaleur ? Qu'est-ce que tu fais ? Tu fermes les volets ?
1: Je ferme les volets, j'aère très tôt le matin et après on a la chance d'avoir la piscine.
0: Là, les volets sont fermés par exemple ?

0: Le rouleau en entier.
1: Bah, il prend pas des feuilles, lui. Il va direct. J'imagine.
0: Tu t'es essuyé avec tout le rouleau.
2: Oui.
3: Ah oui, effectivement.
0: C'est un peu excessif.
4: Oui, il avait les fesses propres.
0: Ouais, c'est un peu excessif. Et donc, t'as tiré la chasse d'eau. Qu'est-ce qui s'est passé?
2: Ben, j'ai tiré la chasse d'eau et c'est toute l'eau, elle est montée.
0: Ah, enfin, l'eau et l'eau et le caca.
1: Le petit navire.
0: Oui. Bah oui. Bah oui. Puis il a vu passer le petit navire qui est parti. Ouais. Bah oui. Et papy, qu'est-ce qu'il a dit?
2: Il m'a grondé.
0: Ah ouais, ouais. Il a nettoyé surtout.
3: Dis-moi, t'en fais des conneries quand même, toi. Hein.
1: C'est vrai qu'il est un peu chaud, le gars.
0: T'en fais des bêtises, mon bonhomme.
5: Non.
0: C'est pas bien.
5: Et aujourd'hui, t'as fait une bêtise?
3: Ah là, actuellement, je suis en train de découper.
0: Bon, c'est pas bien, encore. Tu sais quoi, ça arrive, c'est de ton âge, c'est pas bien grave, d'accord? Allez, okay. Je te fais un gros bisou. Allez, va te baigner, mon grand.
2: Moi aussi.
0: D'accord, je t'embrasse fort, bisous.
2: Bisous
0: à bientôt.
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5: La télé attend.
0: Qui n'a jamais mis un rouleau dans les WC?
1: Oh là là.
0: Hein? Oui, bon, d'accord. Bon. Moi, j'ai peut-être fait une fois.
1: À quoi?
0: Allez, c'est Europe 2. Merci d'être là.

0: Dans un instant, nous prendrons les nouvelles de la France qui ne bosse pas et donc qui se lève tard avec aujourd'hui. Oh là là, ticket full budget, peut-être 40 000 euros à gagner pour cet auditeur. Nous aurons, qu'est-ce qu'on fera? On aura 100 balais 1 mars tout à l'heure, tiens. On prendra des nouvelles, on va, aujourd'hui spéciale imitation de Stouff.
1: Pourquoi?
0: Pour savoir, il faudra que tu devras
1: imiter. Mais je ne sais pas imiter.
0: Eh ben, c'est ça qui est bien, c'est ça qui est difficile, à tout de suite.
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0: Ouais. Compliqué ça, on reconnaît rien, que je vous dis, c'est Europe 2.
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2: C'est Europe 2, salut, merci de nous avoir. J'ai chaud, je vous assure, on est à la clim et je suis assis sur un fauteuil en cuir là.
3: Bah oui.
4: C'est du simili-cure, ouais, ça colle.
2: Il
4: ça
2: colle chaud, le hein truc, j'ai chaud.
3: T'es pas mouillé?
2: Si. Ah ouais. J'ai les fesses, c'est pas très gracieux ce que je raconte. En direct d'une station service, que tout le monde fasse un bisou à notre camarade qui s'appelle Kevin. Ça va Kevin?
5: Ça va et vous?
2: Salut mon Kevin. Comment va la vie? Alors t'es où exactement? Raconte-moi.
5: Alors on est sur la commune de Combourg, entre Rennes et Saint-Malo en Bretagne.
2: Il a l'air de faire très très chaud là, non? Il fait très beau, qu'est-ce que je vois?
5: Juste avant de vous avoir, l'iPhone s'est mis en sécurité chaleur.
2: Aïe.
3: On m'a parlé ce matin.
2: T'as pas la clim dans la voiture?
5: Si, mais on met le toit ouvrant pour pas être malade.
2: Ah ouais, tu mets la clim et le toit ouvrant, tu aimes polluer toi aussi. Hein? Aïe, comme moi.

0: Qu'est-ce que tu dis, Kevin ?
1: Je dis que j'arrive jamais à faire le zéro.
0: Ah, d'accord. 49-35.
2: J'ai l'impression qu'il va un peu vite, Kevin.
0: Non. Oh, attends, il a déjà fait le plein de sa voiture plein de fois.
3: Il sait ce qu'il fait.
0: Attends, 47, 48, 23.
4: En plus, t'es rempli par le toit ouvrant.
5: Ne faites pas rire, laissez-le se concentrer.
0: 48, 49, oh là là, ça y est, il a passé les 49.
4: Le pire, il fait
6: tout. Non, bah voilà, c'est mort.
0: 49, 34, comment ça me paraît mort, mon ami.
6: C'est impossible.
0: Kevin.
4: Attention.
0: Ah, 49, 36, Kevin.
6: Il était trop fougueux.
0: Kevin, t'as été fougueux, hein.
6: Ah oui.
1: Ouais.
0: T'as été foufou, hein, t'as été excessif. Bon, je te fais un gros bisou, mon Kevin. À bientôt, en tout cas.
1: Merci à vous. En tout cas, c'est un gros plaisir de vous avoir.
0: Bah, t'es un amour.
1: Et continuez comme ça. C'est vraiment agréable de vous avoir le matin, l'après-midi.

0: 150, ça fait beaucoup. Tame Impala et Jenny, on adore ce titre ici. Dans un instant, nous aurons la France qui ne bosse pas.
1: Vous savez que cette séquence, elle fait scandale. Chaque fois, j'ai des gens qui me disent « Ouais, ils bossent pas, puis ils veulent pas retravailler.
2: C'est nous qu'on paye.
1: Ouais. » Dans un instant, peut-être 40 000 euros à gagner, si je gratte bien.

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4: Tony produit cette émission, Vito la réalise,
5: oui,
4: Nat
5: bonjour.
4: Est avec nous.
6: Oui.
4: Stouff est avec nous.
6: Oui.
4: Pietro est là physiquement, mais bon, sa tête, elle est plus là depuis longtemps.
5: Il est en train de se faire le nez.
6: Il se décrotte le nez,
4: Il se décrotte le nez en se disant, je vais mettre quoi sur ma pizza ce soir chez Tony. Ça, c'est ce que vous allez entendre.
5: Je viens de trouver.
4: Dans un instant, David Guetta, Dangerous, vous allez entendre ça sur Europe 2. Avant d'offrir, tiens, peut-être beaucoup d'argent, on va jouer au Blackjack. J'adore ce jeu, c'est le seul que je comprends des jeux à gratter. Je vais offrir ça à quelqu'un qui bosse pas, tiens. Pendant un événement à la Maison-Blanche, vous avez vu Donald Trump, la déclaration, elle est passée un peu inaperçue. Mais elle est un peu lunaire. Il disait que les États-Unis disposaient d'un traitement expérimental qui permettait de faire revenir les personnes à la vie. Ouais. Il dit qu'il a un de ses amis qui connaissait et les derniers sacrements avaient été faits. Il était mort. Il est revenu à la vie.
5: Ça fait flipper.
4: Après, tu vas déterrer quelqu'un qui est mort depuis 30 ans, tu le ramènes à la vie.
7: Ouais, dans quel état
8: Ouais, c'est ça. Quoi.
4: Hein
5: Il y en a deux ou trois, franchement.
4: Non, mais t'as pas envie de les ramener à la vie.
5: Ah non, il y en a deux ou trois, t'as pas du tout envie de les ramener.
4: On est d'accord.
5: Bah, Trump, déjà.
4: On dit Émile Louis, il est là-bas, tu dis, je le ramène à la vie. Tu choisis.
5: Surtout pas.
4: Dites-moi, très rapidement, si vous pouviez ramener une personne à la vie, ça peut être quelqu'un de connu, ça peut être un membre de la famille, je peux tout entendre, ce serait qui, Stouff
6: Le petit Grégory.
5: Juste pour savoir.
6: Parce que je veux savoir.
4: Pour qu'il balance.
6: Et puis pour qu'il revienne à la vie.
4: Alors,
6: quoi, aussi, parce que c'est un enfant.
4: Stouff a la raison. D'abord pour le retour à la vie, et puis pour aussi, enfin, au bout de 45 ans...
6: À qui on dégomme la tête, quoi.
4: Bon,
6: On commence
4: à avoir une vague idée, maintenant. Hein.
7: Ah, mais imagine, il dit... Je sais pas.
8: Bah, moi, je sais pas, ça me paraît évident. En tant que père, en tant que machin, Chuck Norris.
5: On sauve le monde.
8: T'as vu quand ça part en couille, là,
4: t'as raison,
8: lui.
4: Bien sûr, Nat.
6: Pour te faire plaisir, je pense que ce serait tes parents parce que tu m'en parles souvent et, j'en ai marre que t'aies pas de famille en fait.
4: Non, c'est vrai.
8: Mais il y en a qu'un.
6: Ah. Ouais, mais il accapare ma famille, j'en ai marre. Qu'ils s'en trouvent une, c'est bon.
9: Ah,
8: c'est bon, c'est la mienne.
6: C'est ma famille.
4: Non, c'est gentil ça.
6: Mais oui, parce que je sais que t'es très triste de pas avoir tes parents.
4: Ouais, c'est vrai.
7: Mais on a dit qu'une personne.

0: Très bien, très bien. Je vois pas bien qui c'est. C'est le beau gosse? C'est l'un des deux médecins?
1: C'est le beau gosse.
0: Il est mort?
1: Il est mort d'un cancer, je crois.
0: Oh là là, l'horreur. Franck Sportis qui est venu nous voir. Qui choisirait qui?
2: Moi, Aline Renault, tout de suite.
0: Ah. Elle est pas morte?
3: Mais elle est pas morte.
2: Ah bah alors.
0: C'est vrai,
4: t'es pas mort, en plus.
1: Ah bon, bah ça va alors. Ah oui, c'est bon. Je donne mon nom à quelqu'un d'autre.
4: Mais voilà. Si tu lui donnes la pilule, qu'est-ce qu'elle fait?
0: Voilà, c'est là qui me dit, ah bah ça a marché.
5: Vous allez porter la Yann, s'il se passe quelque chose demain, ce soir.
0: Vito, ce serait qui?
6: Moi, Louis de Funès.
0: Ah, oui. Ah ouais.
1: Il paraît qu'il était pas drôle dans la vie.
6: Non, mais pour faire des films.
0: Il était timide, il était réservé, ce qui veut pas dire pas drôle. On peut être réservé sans être quelqu'un de pas drôle.
5: Oui, Vito. Et

0: mais plus de 50 ans. Parce que je trouvais que, je vais être très transparent avec vous, tu te fais pas planter par « ah bah je veux une nouvelle vie, je vais partir traire des vaches en Australie », t'as pas le côté « ah oh, je t'ai pas dit, je suis enceinte », qu'il a le droit de toutes les femmes, mais bon, passer 50 ans c'est réglé, et puis parce que justement parfois on vous met de côté alors que vous êtes les hommes comme les femmes, quand t'as plus de 50 ans t'as une expérience incroyable.
1: Ah oui.
0: Et tu vois, moi je cherchais, j'ai pas trouvé. Donc mais comme quoi, allez vas-y, tu sais quoi, je vais te gratter un blackjack.
1: Ah, gratte.
0: Allez, on y va. Allez, il faut pas que je dépasse les.
2: C'est
1: quoi, 40 000
2: mais cette fois-ci, il faut que tu aies de la chance. Ah, quand tu t'écoutes, tu perds.
0: Ouais, c'est vrai.
3: Ah, il perd
4: si, il faut que tu dépasses, mais pas que tu dépasses 21.
1: Ah, oui, alors, faut que tu sois...
0: C'est 19 le chiffre.
1: Mais tu vas pas dépasser 21. Il faut que tu sois le plus près possible de 21.
3: On avait dit que les cash, ça rapportait plus.
0: Ouais, c'est plus cher.
1: Mais c'est 5 euros.
0: J'ai le 13. Le 13.
1: C'est marrant.
0: Le 14.
3: Redis-le.
0: Le 17. Et le 18. Yay!
2: J'ai perdu.
0: Oui. Bisous ouais. Mireille.
1: Tu vois, tu vois, tu vois.
0: Je t'embrasse, fort. Tu cherches dans quelle région?
2: Je suis en Orgironde, côté de Blaye.
0: À côté de Blaye, et toujours dans le secrétariat juridique?
2: Non, parce qu'il faut aller à Bordeaux. Je l'ai fait 6 mois, ça m'a gonflé. Voilà, plus d'une heure et demie pour y aller, une heure et demie pour revenir.
0: Tu cherches dans quoi?
2: Femme de ménage. Le premier job qui peut m'employer.
0: Mais femme de ménage du côté de Blaye, je suis sûr qu'il y a plein de gens qui ont envie d'une personne sérieuse et qui ont envie de toi.
4: Sans bah dans les petites villes, c'est moins évident.
2: Oui,
1: mais tu mets des étiquettes sur les poteaux.
2: Le problème, c'est qu'ils veulent des micro-entrepreneurs.
0: Ouais. Et ben pourquoi
2: les salariés n'en veulent plus.
0: Pourquoi tu l'as fait pour un micro-entreprise? Tu t'en fous.
2: Hein? Avec ce que nous prépare l'État de faire les factures électroniques, machin, tout ça.
4: Je n'ai jamais contente, Mireille. Hein
0: hey, Mireille, j'ai bien compris que tu voulais gruger, mais. Bon, je te fais un gros bisou. S'il y a des gens qui cherchent du côté de Blaye, ils vont me contacter sur les réseaux sociaux, ça me ferait

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0: Voici la compile de la canicule, parce que nous avons décidé de vous rappeler qu'il faut boire beaucoup, il faut s'hydrater. Voici la chanson dans la compile pour la France en général ce week-end.
3: Et c'est parti.
0: Et vu qu'il fait chaud, faut arroser le terrain à Roland-Garros. Du coup, ça glisse et nos Français passent leur temps par terre. Voici la chanson des Français.
4: Qui a de la terre battue ?
5: Collé au cucu, collé au cucu.
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0: Non, Benoît, t'arrêtes maintenant, enfin.
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0: Et sur les réseaux sociaux, sur Koé Officiel, vous le voyez, sur Insta, chaque matin, n'importe quoi, un chocolat, un biscuit, mais même un biscuit qu'il ne connaît pas.
1: Une pile.
0: Je le mets à côté de lui. Et tout en parlant, il est sur son ordi, il prend, il met à sa bouche. J'en ai encore mis une ce matin, durée 4 secondes. C'est le moment de trouver la case dans laquelle il y a 100 balles et un Mars. Il y a aussi une case avec le véritable dentier de Josette Fleury, la première petite copine de Guy Marchand. Il y a une bouteille d'un litre de Coca-Vie, d'une éponge imbibée du litre de Coca. Une lettre anonyme à recevoir dans votre boîte sous quinzaine. Il y a votre poids en compost. Il y a à gagner dans une case le reste du cirage à chaussures qui atteint la barbe de Tony hier. Un bon pour ne pas céder ta place à un vieux dans le transport en commun de ton choix.
2: Ah, c'est pas mal.
0: Très, très bien.
2: Ah,
0: si vous voyez une personne,
2: surtout en ce moment,
0: vous voyez une personne âgée qui est debout, qui a chaud, et bien vous donnerez le bon qui vous évite de lui donner votre place. Il y a aussi à gagner une VHS avec l'émission Attention à la marche du 12 avril 2005.
2: Ah, elle était pas mal celle-là.
3: C'est la meilleure.
0: Et un concert privé de Steve Estatoff.
4: Steve Estatoff
0: à la maison.
3: Vache. Il est vivant.
0: Andrea va jouer avec tout. Ça va, ma petite Andrea?
5: Oui, ça va.
0: Attention, Andrea, prépare-toi, il y a des questions. Il faut mériter la question. Tu es prête?
5: Oui, oui.
0: Voici une imitation. Tu dois trouver ce qu'elle imite. Alors, je vais t'aider, un indice, c'est surtout en hiver. Attention.
4: Tout doit être fait à la bouche?
0: Oui.
4: Ou je peux utiliser des objets?
0: Tu peux le faire avec des objets. Écoute bien.
3: Elle fait ça avec l'objet et sa bouche.
0: C'est surtout en hiver. On est devant, il fait chaud.
5: Feu
0: de bois, oui. Je valide. Ouais. Bonne réponse, tu me choisis une case entre 1 et 10.
4: Première fois que ça marche.
0: 7. Bravo, le reste du cirage à chaussures qui atteint la barre d'Anthony. Si tu as des chaussures noires, eh bien ça pourra marcher. Je t'embrasse, Andrea. Bisous.
5: Bisous.
0: On enchaîne avec Élise, peut-être les 100 balles et un Mars si tu trouves le talent à l'état pur. Stouff doit imiter. Écoute bien.
5: J'écoute.
0: Si.
2: Moi j'ai pas les réponses, c'est ça que j'essaie de deviner.
0: Si. Non.
4: Ah, ça fait un truc à gaz quand même.
0: Non.
4: Non, mais. Comment tu. Je sais pas, mais je vois, j'ai que ça.
3: On dirait peut-être que tu fais pipi chez moi.
4: Un peu quand même.
5: Bah là, c'est compliqué, hein.
0: Ça vole.

0: Ouais.
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0: C'est pas avec Sandra Lewis, vous pouvez n'importe quoi en plus.
2: Ça fait beaucoup, non?
3: Ouais.
0: À demain. Jérémy Desiderati pour faire un point sur la météo et les news.
4: Salut Coé, bonsoir à tous. Le pays est de nouveau en surchauffe aujourd'hui. Les températures caniculaires peinent toujours à redescendre. Et ce n'est pas terminé. La vigilance orange canicule est maintenue ce soir dans l'ouest du pays. Vigilance étendue demain à Paris, au département de la Petite Couronne. Aujourd'hui encore, des dizaines de records ont de nouveau été battus. Pas question pour autant de reporter les épreuves du bac pro prévues demain. Aération des salles d'examen et présence d'eau en abondance pour les candidats. Le ministre de l'Éducation nationale, Édouard Geffray, assure que toutes les dispositions ont été prises. Autre dossier brûlant sur la table du ministre, celui de la protection de l'enfance. Édouard Geffray a indiqué aujourd'hui que les personnels ayant eu des comportements inappropriés avec des mineurs à l'école seraient désormais inscrits sur une liste noire. Proposition qui s'inscrit dans un projet de loi global sur la protection de l'enfance. Même sans condamnation, les personnes suspectées pourraient figurer sur cette liste pour empêcher toute forme de réemploi. C'est un coup de pouce censé soulager 3 millions d'automobilistes. L'indemnité aux grands rouleurs de 100 euros mise en place par le gouvernement est disponible depuis ce matin. Direction le site impots.gouv pour faire la demande et remplir le formulaire. Cette aide exceptionnelle est destinée aux automobilistes modestes qui font 15 km par jour pour se rendre au travail avec un revenu fiscal ne dépassant pas les 16 880 euros pour 2024. Malgré ce coup de pouce, le moral des ménages a bien été plombé au mois de mai selon l'INSEE. Moral au plus bas depuis plus de 3 ans selon les données de l'Institut publiées aujourd'hui. Dans la situation économique actuelle, les Français jugent que ce n'est pas le bon moment pour faire des achats importants. Face au retour de l'inflation et à la diminution du pouvoir d'achat, les ménages craignent également une baisse de leur niveau de vie. Pour se rebooster un peu le moral, direction l'un des festivals les plus engagés de France, Solidays sera de retour dans un mois les 26, 27 et 28 juin à l'Hippodrome de Paris-Longchamp pour sa 28e édition, toujours portée par Solidarité Sida. Pour le prix d'un concert, vous allez pouvoir vous offrir un festival pour la bonne cause. Louisa, Elena, Zara Larsson, Orelsan ou encore Gims seront sur scène. Comme chaque année, le village des solidarités rassemblera une centaine d'associations autour de causes variées. Info et billets sur solidays.org. Et puis je reviens sur le temps. Ce mois de mai de tous les records poursuit sur sa lancée. Cette nuit où le mercure va avoir du mal à redescendre, en particulier dans les

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passe un bon mercredi sur Europe 2 Pop Radio. Et cette semaine, vous êtes gâtés quand vous écoutez Europe 2, puisque vous écoutez déjà du bon son, ça c'est très très cool. 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
2: Avec le tout premier tube de Jennifer Lopez, If You Had My Love. On est en 99, c'est sur son premier album. À l'intérieur, elle mélange pop, R&B. Et dans le clip, on est en mode futuriste. Internet et webcam. À l'époque, c'était une folie, hein, Internet et webcam. Aujourd'hui, c'est notre quotidien, évidemment. Voici J-Lo, c'est If You Had My Love et c'est maintenant sur Europe 2.

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0: Gims ou Suzanne. 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Et puis espérons que les conditions soient plus supportables dans un mois. Il ne fera pas moins de 24-25 degrés en pleine nuit encore à Perpignan ou à Bordeaux. Après les relatives fraîcheurs matinales, le pays passe de nouveau à l'étuve. Le Cotentin, le Finistère, la Côte d'Azur profiteront de l'air marin pour respirer un peu plus. Ailleurs, le thermomètre affolera les compteurs avec plus de 35 degrés à Rennes, à Bordeaux ou encore à Montpellier. Très bonne soirée avec Sandra sur
1: Europe. Oui, merci beaucoup Jérémy. On te retrouve très bientôt sur Europe de Pop Radio. Vous êtes là dans la voiture, retour à la maison. Je vous accompagne avec plein de bons sons, avec Teddy Swims, Sia et Just est maintenant.

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Michael Jackson, le film cartonne au cinéma, le documentaire bientôt sur Netflix, ça va être pareil. Bon, ça va être une autre histoire, hein, parce que là, ça parle de procès, l'un des procès les plus médiatisés de l'histoire de la pop avec Michael Jackson, accusé d'agression sexuelle sur mineurs. Michael Jackson, c'est ce qu'on écoute maintenant sur Europe 2 Pop Radio. Passez une très bonne soirée avec nous.

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0: à l'apéro, au barbecue.
1: Ah oui.
0: Je vous comprends. Bon, profitez d'abord de la playlist Pop Europe 2 pendant 30 minutes non-stop. Ça continue avec Avicii. Et puis Ray, voilà, Where is my husband? 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
2: Enfin, pas mal si vous aimez le soleil et la chaleur, puisque ça y est, il y en a beaucoup qui commencent à se plaindre. Voilà, Green Day, Boulevard of Broken Dreams, Bonus Pop Europe 2, bonne soirée.

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0: de Pop Radio, vous savez, passion, polémique partout. Alors là, la nouvelle polémique, c'est avec les élèves de la dernière saison de la Starac qui avaient l'air un peu endormis. C'est vrai, en assistant à un match à Roland-Garros. Ouais, ça va, il y a plus grave dans la vie. Justement, en parlant de Starac. Programme qu'elle connaît bien. Marguerite arrive sur Europe 2 Pop Radio. J'ajoute Trio et Teddy Bear.
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nuit. Bande de Pop Radio, si vous étiez passé à côté de l'info, je vais vous faire plaisir. Vianney qui jusque-là refusait de faire des tournées, il voulait pas s'éloigner trop longtemps de sa famille, et puis c'était très fatigant. Bon, il a changé d'avis et il partira en tournée 2027-2028 et il passera forcément près de chez vous, il passe dans toute la France. Vianney qu'on va écouter dans un instant, c'est Superbus et Kyo d'abord. Voilà, OK KO sur Europe 2 Pop Radio.

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0: Pop Radio, vous en avez ras-le-bol de votre portable. Allez, je comprends. Ça commence un peu à s'éteindre quand vous le souhaitez pas du tout. 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Voilà, Hero, le remix de Moziman sur Europe 2.
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0: Europe 2 Pop Radio, on vient d'écouter Miley Cyrus, Dream Eyes One. Et ça y est, elle a son étoile sur le Walk of Fame. Ça a été inauguré il y a quelques jours. Vous pouvez voir ça sur l'appli Europe 2. Bruno Mars et Miley Smith avec Niall Horan sera dans un instant. Europe 2 Pop Radio. On est reparti. Europe 2, Europe 2. Et c'est du lourd, hein, la playlist pop Europe 2 pendant 60 minutes, non-stop.
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1: Alors celui-ci va mettre tout le monde d'accord. Deux artistes au fort caractère, hein, Brandy et Monica de Boys Mine, c'est le Bonus Pop Europe 2.

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0: Merci d'écouter Europe 2, Pop Radio. J'ai l'impression que vous êtes toujours dans les bons plans. Hein. Vous tombez pile au bon moment en tout cas. 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

Vous avez regardé la météo du week-end. Bon, c'est sensiblement la même chose que depuis quelques jours. Sauf que là, on va pouvoir s'occuper chez, par exemple, des potes qui ont une piscine. Ça, il faut le trouver, ce pote-là. Hein. Hey, tu fais quoi ce week-end? On peut venir chez toi. Justin va arriver dans un instant et Another pendant que vous passez vos coups de fil. Voilà, Talk to You sur Europe 2 Pop Radio.

je me suis cru à la fête foraine là. Il est minuit et c'est reparti pour la playlist pop en deux pendant 60 minutes non-stop. Petit biscuit, Sunset Lover, Bruno Mars pour démarrer ça sur Europe 2. Bonne nuit.

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0: 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santé.
1: Oui, bien sûr.
0: Parce que vous y êtes depuis vendredi dernier quand même. Il faut boire avec modération.
2: Je connais pas
1: modération.
0: C'est pas modération.
2: Il doit être de Nice.
1: C'est un niçois.
0: C'est un défenseur.
1: Bon, ici, modération. Bon, oui. Ça sent le défenseur niçois. Ouais,
2: Arthur modération.
1: On vous laisse parce que faut que j'aille changer le fût.
2: Bah oui.
1: Je vous encorderai. Si vous voyez une femme,
2: oui, on va le dire.
1: D'ici que je rentre.
0: D'accord, on lui dira.
1: D'accord, je rentre tout de suite. Ouais. Faut qu'elle mette le maillot
2: de Sotoko.
1: Sotoko.
2: Mexite
1: ce genre-là, c'est comme ton vin. Mexite lui.

0: pipi bière.
1: Oh, c'est fatigant, ça fait une semaine qu'ils y sont, les gars.
2: Je vous laisse, j'ai pisser parce que j'ai le même slip depuis vendredi quand même.
3: Oui, c'est ça.
2: Fais voir un peu, oh lolo. Il sent le parking Indigo. Vous avez le truc, quoi. Allez,
0: ouais,
2: allez, allez, bisous les
0: gars.
2: Allez, lance.
1: Oui, on a compris. Ouais, ouais.
4: Oh là là.
2: C'était con. Je vois qu'on rentrait.
3: Il va falloir y retourner, les gars.
0: Je vois qu'on rentrait.
2: Ah, ma foi, bah, c'est à l'endroit, je vais te rechercher. Je vois qu'on rentrait. Sabine, je t'attends.

0: demi-volée.
1: À moitié sage.
2: Ouais, tu mets une demi-volée.
3: Attends,
2: je vais te mettre une demi-volée.
3: Non, mais ça doit être un 6-3, parce que si une grosse volée, tu prends 6-0, 6-3, c'est une demi-volée.
4: Ah oui.
2: Une demi-volée, c'est un coup de raquette réalisé dès le rebond de la balle.
4: D'accord.
2: Dès le rebond de la balle, bam, demi-volée.
1: D'accord.
2: Ah ouais ? Voilà. Bon, allez, on reste dans le sport. Est-ce que vous savez ce que c'est que les Unanswered Games ?
3: Ouais, j'ai vu ça.
2: Unanswered Games.
3: Ça fait longtemps qu'ils en parlaient, et là, ils l'ont fait.
2: Ils appellent ça les JO du dopage. C'était dimanche, à Las Vegas, ce sera interdit chez nous. Le concept est très controversé. Prendre des athlètes, les autoriser à prendre des produits dopants, sous contrôle de médecins, évidemment, sous supervision médicale, pour voir s'ils vont battre des records.
3: Le concept, à la base, il n'est pas si idiot. Oui. On va voir comme ça si vraiment les mecs ils sont plus forts.
2: D'accord. Les organisateurs promettaient des records du monde, une révolution, mais l'événement s'est finalement été considéré comme une déception par beaucoup. Sur la dizaine d'épreuves organisées, un seul record du monde a été battu, celui du nageur grec Christian Grougoumif sur 50 mètres nage libre. Aucun autre élément, aucun record. Si ce n'est que plusieurs athlètes qui affirmaient ne pas être dopés ont remporté leurs épreuves face à des concurrents qui étaient augmentés.
4: Oui.
2: Donc en fait, ils se sont rendus compte que finalement, ceux qui n'étaient pas dopés, face à ceux qui étaient dopés, continuaient de gagner quand même.
4: Oui, mais logique. Regarde, mets-moi dans la piscine avec Léon Marchand. Hein.
3: Ah,
4: dopé.
3: Oui.
4: Forcément,
3: oui,
4: je
3: perds
4: aussi.
3: Les mecs, ils étaient déjà dans déjà des sportifs. Mais ils n'avaient pas le niveau des champions du monde.
2: Et en plus, beaucoup de spectateurs, des audiences jugées faibles, malgré une grosse campagne médiatique. Il y a eu 700 000 spectateurs en cumulé sur YouTube. Pour un truc mondial, mais ça a été aussi déceptif en retombées économiques qui étaient autour. Les athlètes du monde entier n'ont pas utilisé de transport, ils sont tous venus en courant ou à la nage.

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3: Champion du monde de l'actu, le premier s'appelle Tyrone Alexander. Vous ne le connaissez pas ?
4: Pas du tout.
5: Non.
3: Il est floridien. Ça veut dire qu'il vit en
4: Floride.
3: Très bien. Il a 35 ans. Il a voyagé gratuitement dans plus de 120 vols en 6 ans en se faisant passer pour un membre de l'équipage. Extraordinaire. Faux documents, numéro d'identification inventé, identité volée à des vrais employés. Et à chaque fois, il a réussi à passer les douanes et les admissions des pays.
5: C'est énorme.
3: Il avait réussi à berner pas moins de 7 compagnies aériennes différentes.
6: Bah là, du coup, il est foutu, il ne peut plus rien faire.
5: Ah, là, il est cramé, là.
3: Il risque gros, surtout.
6: Ah, oui, oui.
3: Vous savez comment ils l'ont grillé ?
6: Non.
3: C'est à un moment donné, ils ont fait demander de faire les gestes, tu sais, les gestes. Tu as dit, bah, allez-y, Michel, faites la démo. Bon, ben, qu'il a fait la SketchUp. Et ça marche aussi. Macarena. Ils se disent, non, il y a un souci. Deuxième champion, Goldwyn Baguma, il est ougandais. Il a réussi l'exploit de rater ses propres funérailles en étant encore vivant. Je vous explique.
5: Quoi ?
3: Portée disparue.

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2: Voici la compile de la canicule, parce que nous avons décidé de vous rappeler qu'il faut boire beaucoup, il faut s'hydrater.

0: peut les pré-régler à l'avance.
1: Il n'y a pas que les voitures électriques.
0: Ouais, mais après, c'est les voitures très haut de gamme.
2: Attends.
0: La 307 de piètre, il peut le faire, mais
3: il s'en fout. Il s'autorégule, moi. Elle réfléchit tout seul, moi.
1: Il s'en fout, il a les sièges anticipés.
3: Elle anticipe.
4: Voilà. Elle réfléchit tellement qu'elle fume beaucoup.
3: Voilà.
2: Oui, autre chose qu'on n'aime pas faire quand il fait chaud, c'est cuisiner. Donc allumer les feux ou le four quand il fait 35 degrés, t'as pas très envie en fait.
3: Et même manger chaud.
2: Voilà, t'es plus sur des salades. Hein.
1: J'ai une pensée pour les gens qui bossent dans les pizzerias, les boulangers, tous les gens qui sont à côté des fours, les traiteurs et tout. Courage à vous, les cuisines des restaurants.
0: Même leur
1: l'enfer.
0: Même leur passage. Hier, j'allumais le fer, il faisait chaud. Tu te dépêches de repasser.
1: Ah, ça se voit d'ailleurs.
2: Autre chose qu'on aime pas faire.
3: C'est mal repassé.
1: Prochaine fois, prends un peu plus de temps.
2: Encore autre chose qu'on aime pas faire quand il fait chaud, c'est serrer des mains ou faire la bise aux gens. On n'a pas envie d'un contact
3: physique.
2: Dès que ça
3: suinte en fait.
2: La main moite, le contact physique avec quelqu'un qui tu trouves chaud, non, t'as pas envie.
1: Qui te prend dans ses bras, tu dis ah là, nom de Dieu. Tu sens que ça coule et tout, c'est chaud, la chemise elle colle. Pourquoi j'ai fait ça?
2: On n'aime pas non plus utiliser son téléphone au soleil. T'as l'écran qui est généralement illisible. Avec le soleil dessus, le téléphone qui commence à chauffer, lui aussi, il n'est plus d'accord.
1: Mais en fait, on n'aime plus faire grand-chose au soleil.
2: Il se met en sécurité thermique, il y a des fois
1: chaud.
2: Aussi.
1: Quand il fait trop chaud,
2: t'as pas vu ça ? Ton téléphone qui se met en sécurité thermique.
1: Bien sûr. Non, mais moi, au soleil, on se rend compte qu'on n'aime plus faire grand-chose. Si, le soleil de printemps, il est sympa, t'es bien, t'es en terrasse. Soleil et très grosse chaleur.
3: Et surtout quand t'es pas habitué, que tu viens du froid et que tu te prends un gros coup de chaud, là, t'es plus bon à rien.
2: Évidemment.
3: Tu es encore en train de se plaindre.
1: Tu dis ça à un picard.
2: En numéro 1, évidemment, c'est faire le moindre effort physique. Monter plein d'escaliers, porter des courses, faire du sport, même des fois...
1: Faire l'amour.
2: Voilà.
1: Faire l'amour quand il fait très chaud. Vous avez envie, vous ?
2: Il y en a qui aiment bien, mais...
1: Mais franchement...
2: Faut être avec la clim, quoi.
1: Faire l'amour quand il fait très chaud, vous avez envie, vous ?
4: Non. Le matin, du coup, à la fraîche.
0: En plein cagnard, là, 40 degrés,
2: j'aimerais.
0: Au-dessus du barbecue.
2: Ah ouais.
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1: Direction le son des réseaux, on est tombé sur une vidéo d'un couple qui se filme pour adresser un message à leurs haters. Alors, il faut que je vous définisse quand même l'image. Ouais. Bon, ça sent le couple qui fait du diabolo au coin de ta rue en buvant des litrons. Ouais. Quoi. On va gagner du temps. Okay. Et la dame a une particularité, c'est qu'elle n'a plus... Alors, lui, il n'a plus beaucoup de dents, mais elle non plus. Tiens, elles, les quatre de devant, elles ne sont plus là. Elles sont parties en week-end, je pense.
2: La petite souris a fait un hold-up.
1: Et... elles étaient coincées dans le TGV qui est resté 6 heures. Visiblement, les dents ne sont plus là. Alors, il laisse un message aux haters.
3: Voilà.
4: Et je me suis bien maquillée.
3: Et voilà, il y a un petit message pour ceux qui disent de la merde sur Internet. Les drogués ou je sais pas quoi, tenez, nous on veut rien, bébé.
1: Voilà, bon il a fait un petit doigt.
5: Juste pour ça, quoi, une petite vidéo.
1: Une petite vidéo pour dire à les haters, tout ça. Alors,

0: Fion.
1: Ça m'a fait ça m'a fait mon week-end.
2: C'est drôle. Bien.
3: Voilà. Reste en tête en plus.
1: Ah là, ouais. Bravo. La la la la la la la.
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1: Voici Jean-Quête Exclusive qui a décidé de bosser sur la semaine de la chaleur.
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1: Évidemment, tout est sur Cestar, mais pendant les chaleurs, attention aux vêtements que vous mettez.
2: Pendant 100 jours, nos équipes de la brigade anti-ballerine ont

0: correspond aux vêtements que vous mettez.
1: Pendant 100 jours, nos équipes de la brigade anti-ballerine ont infiltré les plages, les campings et les zones commerciales de France. 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
2: Et d'ailleurs, nous allons terminer, évidemment, vous le savez, c'est notre habitude, par le portrait de la semaine.
1: Dans le portrait de la semaine, Yvon, 63 ans, breton, et depuis mardi, complètement perdu.
3: Le pauvre.
1: Car pour la première fois de sa vie, Yvon a vu un grand truc jaune dans le ciel. À Quimper, où il fait désormais 31 degrés, cet ancien amateur de ciré découvre des gestes inconnus. Ouvrir les fenêtres, boire de l'eau et enlever sa polaire avant le 15 août. Depuis le début de la canicule, Yvon erre dans sa maison, volet fermé, torse nu en répétant
4: « C'est plus la Bretagne ça, c'est Marrakech avec des crêpes !»
1: Son ventilateur tourne jour et nuit. Lui aussi d'ailleurs. Surtout depuis qu'il a tenté de dormir avec une poche de petits pois bonduels surgelés sur le ventre. Le portrait d'Yvon, un homme en surchauffe, dans une région qui mettait encore le chauffage il y a 6 jours, c'est dimanche, dans 7 à 8, sur ses stars.
2: C'est tellement vrai, c'est tellement vrai qu'il y a 6 jours...
1: Les... C'est vrai, il y a vraiment une semaine, mes parents...
3: Mais le poil, oui,
1: le poil
3: ouais,
1: ouais,
3: j'avais le poil allumé, moi aussi.
2: Voilà, c'est comme ça, merci Jean-Cat Exclusive.
1: De rien, Sébastien.
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0: Vous ne dormez pas? Lui non plus.
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2: Il fait très chaud dans toute la France, notamment dans l'ouest du pays. Ça dépasse celle de mai 1922. Il faisait déjà très chaud en 1922.

0: comment ça va, mes petits loulous d'Europe 2? Est-ce que vous êtes en forme?
1: Mais oui, monsieur le président, il fait beau, il y a un petit côté vacances d'été quand même avant l'heure, non?
0: Ça, vous l'avez dit.
1: Bah ouais.
0: Il fait tellement chaud que j'ai dormi à poil en étoile de mer, dans le lit, la clim sur les valseuses. Oh là là, quel bonheur, c'était royal.
1: Monsieur le président, laissez-moi vous rappeler que nous sommes à l'antenne.
0: Oui, c'est vrai. Voilà. Mais à un moment donné, il faut dire les termes. La clim, c'est la vie.
1: Oui, bah alors.
0: Et j'irai jusqu'au bout. Parce que c'est notre projet, la clim.
1: Oui, non.
0: C'est notre projet.
1: Oui, oui, je suis d'accord.
0: Ah bon, excusez-moi, je me suis un peu enflammé.
1: Oui, on ne peut pas dire trop ça. En ce moment, la clim, c'est pas quand même tendance. Alors, les Français, notamment les Bretons, aujourd'hui, doivent faire attention à l'alerte canicule. Hein.
0: Oui. Eh bien, écoutez, monsieur Coé, c'est là que je me rends compte que j'ai foutu la France dans la merde.
1: Ah oui?
0: Le carburant n'a jamais été aussi haut. Et en plus de ça, la canicule est en Bretagne. Il est temps que je parte, hein.
1: Ouais.
0: J'étais en train de me poser la question hier soir en dormant. Peut-être temps se barrer, là.
1: Oui, mais monsieur le président, la météo, c'est pas votre faute. Vous êtes pour rien là-dedans. Ouais. Un petit conseil d'ailleurs pour les fortes chaleurs.
0: Restez chez vous.
1: Ouais.
0: Fermez les volets, brumisateurs, ventilo et surtout, comme tu le dis si bien, mon petit Coé, mamie glouglou.
1: Eh oui, c'est important. Mamie glouglou, bien sûr, évidemment.
0: Oui, et c'est ce que je dis tous les jours à Brigitte. Mamie glouglou. Après, mon Coé, toi qui es au Touquet.
1: Oui.
0: Si un petit viager t'intéresse là-bas, avec vue sur mer, tu me dis, et je stoppe le mamie glouglou.
1: Ah oui, c'est vrai, il habite là-bas, lui. Non,
0: ça reste entre nous.
1: Oui, monsieur le président.
0: Je peux me faire de la thune, ça m'arrange.
1: Non. Je vous ai entendu. Vous pouvez pas dire ça, monsieur Macron, vous pouvez pas dire ça.
0: Ça va, détendez-vous. Mais pétez un coup. Bam, 15-0, service Macron. Oh mince. Oh putain, oh merde.
1: Monsieur le président. Qu'est-ce qu'il y a, monsieur le président?
0: Bah, je crois que j'ai de la terre battue au fond du slibard.
2: Oh non.
0: Je vous laisse. Pardon. Caca-culotte. Pardon. Pardon, j'avais pas raccroché. Vous avez rien entendu.
3: Non.
0: Bisous les loulous. Europe 2. Bonne radio.
1: On avait rien entendu. Non, on n'avait pas entendu. Caca-culotte.
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0: Vétérinaire ont cru qu'un gros morceau de jambon avait glissé du buffet.
1: Bah oui, oui, en effet, ouais. Vous faites 17 kilos aussi, c'est pas commun pour un chat.
2: C'est énorme,
0: oui. Après, j'ai lu ce que vous avez dit. Ouais, ils ont dit chat furieux. Oui, j'étais furieux.
1: Mais pourquoi?
0: Tu retires croquette à gros chat. Ouais. C'est comme enlever Internet à adolescent dans sa chambre.
1: Ah ouais.
0: Ça devient un documentaire animalier intitulé « Les chats sont-ils des gros bâtards ?» comme vous dites chez vous.
1: Et ils vous ont fait quoi du coup après vous avoir rattrapé?
0: Ils m'ont calmé avec nourriture.
1: Ouais.
0: Même

0: C'est son iPhone, iPhone qui s'est connecté à l'AirPod qui était avalé.
1: Mais non. Ah,
0: toujours ouais. dans son ventre. Au lieu d'enregistrer clairement sa voix, le téléphone a capté des bruits qui faisaient des. Et puis des.
1: Les bruits qu'il y a à l'intérieur de son estomac, en fait.
0: Elle entendait tout. Elle s'est précipitée à l'hôpital. Les médecins ont confirmé par les radios que l'AirPod était à l'intérieur de son système digestif. Heureusement, le dispositif est passé naturellement, vous l'aurez compris, après quelques jours sans chirurgie, à la sortie. Voilà.
1: Ah oui, d'accord, oui.
0: C'est beau, non ?
2: Oui, je l'ai.
0: C'est beau. Alors, il a fait un beau voyage, chérie. Hein. Il a fait un beau voyage.
3: Ah là, oui. Oh là.
0: Il a fait un beau voyage. C'est la fin que j'aurais pas voulu voir.
1: Ouais.
0: Tu vois, le début du voyage,
1: au début, ça va. L'estomac.
0: L'aventure intérieure, puis la sortie du. Non, ce serait pas un petit bout de lumière que je vois là-bas. Chérie, hein, on est d'accord ?
4: Mais qu'est-ce que c'est que cette matière ?
0: Oui.
4: Mais c'est de la mer.
0: Oui, ben voilà. On est d'accord.